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0: Bonjour.
1: Comment ça va bien ce jeudi?
0: Nous sommes le 16 juillet.
1: Je ne sais pas que vous avez passé une belle nuit, c'est un peu plus respirable. Hein. Il est vrai, ça le sera encore aujourd'hui, même si nous allons conserver cette vigilance orange face à la canicule et toujours ce risque feu de forêt. Donc prudence. Quelques nuages dans le ciel de Dordogne, oh, ça ne va pas durer. Le soleil généreux et 31 degrés à Montagnac, la crème pour cet après-midi. Merci d'être avec nous. 2h30 de musique, d'infos et beaucoup d'invités. On va parler du Festi Belge dans quelques instants. C'est un événement à Bourdeil autour du cinéma belge, comme son nom l'indique. Autre rendez-vous, on va parler de Jeanne Frédac, mais aussi des soirées musicales en patrimoine roman. Nicolas Platon, le maire de Ribérac, Mélanie Sellerier, la directrice des services culturels de la ville de Ribérac, deux invités pour nous parler à la fois de l'exposition Jeanne Frédac qui démarre ce jeudi à la collégiale de Ribérac et ensuite de différents concerts. Ils nous en parleront, ce sera tout à l'heure à 8h15. Rendez-vous exceptionnel pour ces différents temps forts qui sont proposés pour cette mi-juillet sur Ribérac en particulier. Et puis Catherine Monroy sera avec nous un peu avant 8h. Elle présentera Les Femmes de l'Ombre. C'est à la librairie L'Arbre à Palabre qu'elle sera demain matin à partir de 10h. Pour dédicacer cet ouvrage qui sort aux éditions Fanlac. Catherine Monroy avec nous tout à l'heure. Et puis bien sûr, je le rappelle à chaque fois, le podcast de ces entretiens sur libertéfm.fr. Très bon début de journée, hormis ces nombreux invités ce matin. On retrouvera les voix habituelles, Eva pour l'horoscope, Thierry pour l'éphéméride. On parlera aussi de télévision, le programme de ce soir et puis du changement au niveau d'M6. Après la défaite de la France au Mondial, la 6 change sa grille des programmes, ce sera pour samedi soir. Je vous en reparle tout à l'heure. Et puis parmi les autres rendez-vous et temps fort aussi, l'agenda, les sorti pour cette fin de semaine. On retrouvera Guillaume avec l'éphéméride du sport. Voilà pour quelques-uns des rendez-vous. Dans les communes aussi, le cinéma. Bref, plein de choses. Restez avec nous. On ira avec Sideuil où les artistes du Zimbabwe exposent auprès de Périgordin en ce moment et jusqu'à la fin de ce mois. C'est au château d'Exideuil. Je vous en dirai quelques mots tout à l'heure après l'agenda. Mais tout de suite, on démarre sans plus attendre avec les titres de l'actualité. D'abord, la disparition inquiétante d'une jeune femme de 16 ans à Trélissac. À Périgueux, une personne renversée par le rétroviseur d'une voiture. Un jeune homme, lui, a glissé sur la chaussée à Piégut-Pluvier. Une fuite de gaz à Montpont-Ménestérol. Un jet de mégot a provoqué un début d'incendie à Salignac-Eyvig. Dans l'actualité, également, une rupture de la chaîne du froid à l'origine à Vanxin de l'hospitalisation de 18 jeunes en vacances. C'était le week-end dernier. Et puis donc, la météo, quelques nuages. On pourrait encore avoir quelques coups de tonnerre sur le Brantômois, le Mareuillet ou encore du côté de Hautefort et Thiviers dans l'après-midi. Sinon, un soleil généreux et des températures agréables pour preuve ce matin. 22 degrés à Cherval.
2: Et nous sommes le 16 juillet aujourd'hui, nous fêtons les Carmen et les Elvire. Et en ce 16 juillet, je pourrais vous parler du départ de la mission Apollo 11 avec pour destination la Lune en 1969. J'aurais aussi pu vous parler de l'inauguration du tunnel du Mont Blanc en 1965. Mais en ce 16 juillet 1942, s'est déroulée la plus grande arrestation massive de juifs réalisée en France pendant la Seconde Guerre mondiale, la rafle du Veldiv. Les 16 et 17 juillet de cette année, 13 152 juifs, dont un tiers d'enfants, sont arrêtés à leur domicile par des policiers français avant avant d'être livré en Asie. Ce crime contre l'humanité est exécuté sous l'autorité du maréchal Pétain, de Pierre Laval, le chef du gouvernement de Vichy, et de René Bousquet, le secrétaire général de la police. Cette rafle représente à elle seule plus du quart des 42 000 juifs envoyés de France à Auschwitz en 42, dont seuls 811 reviendront chez eux après la fin de la guerre. La France, ce jour-là, accomplissait l'irréparable. Dans un discours le 16 juillet 1995, Jacques Chirac devient le premier président français à reconnaître la responsabilité de la France dans ces arrestations. En 2017, Emmanuel Macron reconnaît, en présence du premier ministre israélien Benjamin Netanyahu, une responsabilité complète, précisant pour la première fois que pas un seul Allemand ne prêta la main à la police française. En mémoire de la rafle, le 16 juillet est devenu la journée nationale à la mémoire des victimes des crimes racistes et antisémites de l'État français. La citation du jour est signée de l'historienne Annette Vivorka, dont les grands-parents ne sont pas revenus des camps nazis. Auschwitz est le symbole de ce qui peut se passer quand les droits de l'homme ne sont pas respectés.
1: Merci pour ce petit rappel.

0: Notre invité à présent est au téléphone, Vincent Dechêne. Bonjour.
1: Bonjour.
0: Vous êtes le président de l'association Outsiplou. Alors, il va falloir nous expliquer la signification de ce nom. L'invité de Liberté FM pour quelques instants à l'occasion d'une soirée dans le cadre du Festi Belge. C'est une soirée ce samedi 18 juillet à 22h sur les promenades de Bourdeil. Un petit rappel, alors bien sûr la signification du nom de l'association et puis le principe du Festi Belge.
1: D'accord. Alors l'association, elle a un nom très wallon qui veut dire Outsiplou, ça veut dire écoute qu'il pleut. Mais c'est également une localité dans la région liégeoise qui a un peu la signification Outsiplou, ça veut dire Outsiplou les bains de pied à Tombouctou ou ailleurs. Ça veut dire c'est quelque part nulle part. Voilà, c'est un peu un clin d'œil. Pour le restant, effectivement, cette année, on s'est restructuré en créant cette association et on nous présente directement qu'une soirée en ciné plein air en partenariat avec Ciné Passion et qui a lieu le samedi 18 juillet, jour de promenade à Bourdeil. Voilà.
0: Et le film ? Film belge, et je suppose ?
1: Alors, le film est un film, bien sûr, belge, complètement déjanté, qui s'appelle « Tout Nouveau Testament », un film de 2015 du réalisateur Jacob van der Mal, bien connu pour des films tels que « Toto le héros »,« Le huitième jour » ou « Mister Nobody ». Et ce film a été bien reçu en 2015 quand il est sorti, puisqu'il a été nominé au César à la carrière des réalisateurs à Cannes. Il a été également au Golden Globe, mais un film étranger, et il a reçu les récompenses de Magnus, le pendant belge des César, avec meilleur film, meilleur réalisateur, meilleur scénario, meilleure musique.
0: Et les acteurs, quels sont-ils ?
1: Alors les acteurs, on a une belle brochette également. Il y a Benoît Poulvaux, il y a François Damiens, il y a Yolande Moreau, et nous avons même la participation de Catherine Deneuve et une jeune comédienne du nom de Pili Guan qui a été découverte en 2014 par les frères d'Ardenne et qui joue la fille de Dieu.
0: Alors ce film sera projeté donc en plein air aux promenades de Bourdeil dans le cadre des ciné plein air de Ciné Passion Périgord.
1: Tout à fait, tout à fait. Et ce film est intéressant à notre niveau parce que il est complètement surréaliste. Il est teinté d'humour, il est blasphématoire et il raconte une histoire improbable où Dieu n'a pas un fils mais une fille. Et il est insupportable et l'histoire raconte que excéder sa fille décide de pirater son ordinateur et d'annoncer à la terre entière leur précise de la mort de tout le monde. Voilà, et des sens de terre pour trouver des apôtres et lancer de tout nouveau testament.
0: Donc pour passer une bonne soirée ce 18 juillet 22h à Bourdeil, mais on peut arriver un petit peu plus tôt puisque la soirée sera quand même très festive autour de ce film.
1: Alors c'est sûr qu'on va recevoir dès 19h, il y aura de quoi boire de la bière bien sûr, mais qu'il y aura aussi des repas spécialité belge dès 19h. Donc entre 19h et 22h, lors du début de la séance en ciné plein air, il y a 3 heures à passer ensemble, à boire et à manger et à discuter.
0: C'est parfait. Merci beaucoup. Peut-on retrouver sur les réseaux ou sur le net des informations concernant ce Festi belge ou l'association proprement dite Outsiplou?
1: Alors, pas directement l'association Outsiplou, mais sur le Facebook Festi belge à sa page et elle est régulièrement alimentée.
0: Merci beaucoup. Avec d'autres projets pour la rentrée, toujours autour du Festi belge ?
1: Alors les projets ils sont là, mais ils sont en réflexion et en préparation. On ne sait pas encore sous quelle forme, mais ils seront à l'intérieur, avec sans doute la participation des cinémas ici autour. Et on verra effectivement ce qu'on y présente.
0: Bon, j'espère qu'on aura l'occasion d'en reparler le moment venu à la rentrée. Merci beaucoup Vincent pour ces quelques minutes sur Liberté FM.
1: Merci à vous.

0: Indochine, c'est l'heure de l'horoscope. Eva.
1: Bélier, une rencontre inattendue vous apporte une information capitale. Taureau, soyez patient avec la technologie, respirez avant de cliquer. Gémeaux, vous avez le mot pour rire, idéal pour détendre l'atmosphère au bureau. Les cancers, la chance est au rendez-vous. Lion, vous recevez une preuve de loyauté qui vous touche en plein cœur. Vierge, arrêtez de trier, allez plutôt marcher en forêt ou dans un parc. Ami Balance, ce succès, on ne voit que vous, votre charme est magnétique ce jeudi. Les scorpions, vous débloquez une situation financière grâce à une idée très maligne. Sagittaire, un projet de voyage se précise, sortez les cartes. Capricorne, votre sérieux paie, on vous confie une mission valorisante. Les Verseaux, laissez parler votre créativité, même pour cuisiner les restes. Et pour terminer, Poissons, un message inattendu vous apporte de la joie et du réconfort.
0: Merci, à tout à l'heure.
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11: Le marathon olympique et la France ont connu des grandes histoires d'amour. Bien sûr, on connaît le récit héroïque de la course victorieuse d'Alain Mimoun aux Jeux de Melbourne en 1956. On peut aussi penser au nom de Michel Théâteau, vainqueur aux Jeux de Paris en 1900. Entre ces deux exploits s'intercale celui de Bougueira El-Wafi. Né le 15 octobre 1898 à Ouled Djellal, dans le sud de l'Algérie, il arrive en métropole durant le premier conflit mondial. Ses qualités athlétiques vont être rapidement mises en lumière, telles qu'il fait partie de la délégation française pour disputer le marathon des Jeux de Paris en 1924, où il échouera à une 7e place. Peu importe, il continue à travailler et prendra part à la distance reine du fond en 1928 à Amsterdam, aux Pays-Bas. Après une course d'une grande maîtrise, à quelques encablures de l'entrée du stade olympique et de la ligne d'arrivée, il sème ses compagnons de route, le Chilien Manuel Plaza et le Finlandais Martti Martelin. Bougueira coupe la ligne d'arrivée seul et entre dans l'éternité. Deuxième Français champion du marathon, 28 ans après Théâteau et 28 ans avant Mimoun. Une consécration qu'il tentera de fructifier en devenant professionnel aux États-Unis notamment. Mais en France, ce statut ne sera guère accepté et apprécié par la Fédération française d'athlétisme qui le radie ainsi à vie. Le 18 octobre 1959, sur fond de guerre d'Algérie, il périt après avoir reçu une balle dans une rixe entre militants nationalistes algériens. Une fin de carrière et une fin de vie bien malheureuse pour un destin qui voguait pourtant vers la réussite. Allez, on se donne rendez-vous demain pour d'autres histoires d'un jour avec Mémoire Sport.

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0: Vous êtes sur Liberté FM, vous avez reconnu Jackie Quartz, bien sûr. Il est 7h.
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0: Voici les titres de l'actualité, avec tout d'abord des faits divers. Sur Trélissac, la disparition inquiétante d'une jeune femme de 16 ans. À Périgueux, une personne a été renversée par le rétroviseur d'une voiture. Un jeune homme a glissé sur la chaussée à Piégut-Pluvier. Une fuite de gaz à Montpont-Ménestérol et un jet de mégot à Salignac-Eyvig a provoqué un début d'incendie. Les premiers résultats d'analyse indiquent qu'une rupture de la chaîne du froid est à l'origine de l'hospitalisation le week-end dernier de 18 jeunes en colonie de vacances à Vanxin. Dans l'actualité, le naufrage des Girondins de Bordeaux. Faute d'avoir apporté les fonds, l'actuel propriétaire a tenté un dernier coup de poker. Et puis la météo avec un temps calme, mais quelques orages sont possibles sur la partie nord et est du département. Bonjour. Tout d'abord, cette disparition inquiétante à Trélissac. Le poste de l'assistance et recherche de personnes disparues a été aimé une centaine de fois, commenté plus de 34 fois sur le réseau social Facebook, notamment par le maire de Sagnac, Jean-Louis Hamelin, et Fanny Castagnède, la maire de Boulazac-Ile-Manoir. Une jeune femme de 16 ans, aux cheveux noirs et lisses et aux yeux marrons, est portée disparue depuis le 9 juillet. Elle aurait déjà commis des tentatives de fugue ces dernières années. Sa mère a signalé sa disparition dès le 9 juillet. D'après elle, sa fille aurait disparu avec un ami. Une enquête pénale est en cours au tribunal de Périgueux pour disparition inquiétante qui précise que les fugues de mineurs surviennent de façon répétée. Dans la soirée, encore 500 clients étaient privés d'électricité, notamment dans le nord du département, du côté de Saint-Estèphe et Nontron, soit une division par 7 par rapport à hier matin, où 3500 clients étaient concernés. Non sans que des renforts de techniciens de Gironde et du Lot-et-Garonne portent secours aux techniciens du département. Unedis a fait savoir que les interventions se poursuivront encore ce jeudi. Des renforts de Gironde et du Lot-et-Garonne continueront à être sollicités. Un accident s'est produit à Périgueux. Une personne a été renversée par le rétroviseur d'une voiture. La victime n'a pas été prise en charge par les pompiers. Un constat à l'amiable a été signé par les deux parties. Un accident de moto sur Piégut-Pluvier au croisement avec la départementale 91 et le 3. Un jeune homme né en 2008 a glissé sur la chaussée en raison des conditions météorologiques. Il a été transporté à l'hôpital Girac d'Angoulême après avoir fait part de douleurs aux jambes et aux genoux. Une conduite en cuivre a été endommagée à Montpont-Ménestérol. Un périmètre de sécurité a été mis en place par la police municipale, notamment rue de Verdun. Des policiers ont été mobilisés pendant 2 heures avant que la fuite ne soit réglée. Et puis un feu de champ, probablement dû à un jet de mégot, hier à la mi-journée à Salignac-Eyvig. Le feu a été éteint par les civils sur place. Une centaine de mètres carrés de végétation ont été brûlés. C'est ce qui était proposé au dîner des jeunes de la colonie de vacances de Vanxin, qui est à l'origine de l'hospitalisation de 18 d'entre eux samedi dernier, selon les premiers résultats d'analyse. Les jeunes en vacances ont mangé de la nourriture qui a passé trop de temps en dehors d'un frigo en pleine période de canicule, selon la préfecture de la Dordogne, qui a ordonné un contrôle des lieux dès dimanche. D'autres résultats d'analyse sont attendus. La préfecture indique que la structure qui accueille la colonie, en l'occurrence la MFR de Vanxin, est mise hors de cause dans cette affaire. Les enfants qui étaient encore hospitalisés le dimanche ont pu retourner sur les lieux de la colonie de vacances dès lundi matin. Le contrôle mené par les services de l'État n'a pas mis en lumière de manquements qui auraient pu nécessiter la fermeture du site. Un mot de sport, le Cap Rugby enregistre une nouvelle recrue, la quatrième au poste de deuxième ligne. Il s'agit de Victor Lebas. Ce gaillard de 107 kilos a été formé à Brive, où il a croisé plusieurs joueurs de l'effectif périgourdin, notamment Anderson Nessen et Tim Gires. La 17e recrue estivale du club Ciel et Blanc a surtout une longue expérience du haut niveau, puisqu'il a découvert le top 14 avec Brive. Victor Lebas, 33 ans, a poursuivi sa carrière à Soyaux, Angoulême et Oyonnax, alternant les saisons entre top 14 et Pro D2. La saison dernière, le deuxième ligne a joué 20 matchs avec le club de Lain et était notamment titulaire lors de la demi-finale de Pro D2 perdue face à Vannes. Sport encore, mais pour parler football, il est sorti du siège de la Fédération française seul, repoussant les questions et s'engouffrant dans les allées du marché de Grenelle sous les yeux de deux supporters des Girondins venus montrer leur amour du club maillot sur le dos. Probablement la dernière apparition publique de Gérard Lopez en tant que propriétaire et président des Girondins de Bordeaux. À défaut d'avoir apporté les 9 à 10 millions attendu pour solder les échéances 2025-2026 et garantir la poursuite de l'activité de la société sur la prochaine saison, il venait de glisser sa dernière carte. Les prochains jours diront à quel point elle était préparée ou s'il s'agissait juste d'une bouée jetée au hasard à la mer. En attendant, la sanction est tombée hier après-midi. Elle était inévitable avec l'échec du fonds d'investissement Sparta Capital, candidat à la reprise, de réunir à temps les fonds nécessaires. La commission d'appel a confirmé l'exclusion du sextuple champion de France des championnats nationaux. Les Girondins n'apparaîtront pas dans les calendriers demain, ce qui était moins attendu malgré une méthode désormais rodée et répétée. C'était donc l'ultime joker. Ni lundi lors du conseil d'administration, ni mardi, où le suspense demeurait quant à sa présence ou non à l'audition d'hier matin, la possibilité n'avait été évoquée. Avec son avocat Laurent Cotré, Gérard Lopez, qui détient 99% du club des Girondins, en a laissé la primeur à son auditoire durant l'heure d'échange avec la délégation. Un appel d'offres lancé publiquement pour une cession de ses actions et pour se donner un dernier laps de temps, l'étude d'un recours devant la Commission nationale à l'avis consultatif, mais généralement suivi. Le club a 15 jours maximum pour le saisir. Lors d'une réunion avec le commissaire à l'exécution du plan hier après-midi, le tribunal de commerce ne s'y est pas opposé. Pourquoi une telle démarche si tardive alors que le président girondin a décidé, à minima au printemps, de ne plus remettre au pot, contrairement à ce qu'il avait laissé entendre dans le quotidien L'Équipe au début de cette année et avait affirmé au tribunal de commerce il y a un an de sources proches, parce qu'il a jusqu'au bout espéré trouver une solution en restant au capital et que Sparta Capital lui en a offert une possibilité, sans doute aussi parce qu'il y voit une dernière chance de récupérer sa créance inscrite sur le plan de continuation après avoir apporté 71 millions d'euros et d'éviter des poursuites judiciaires. Le repreneur aurait donc la mission d'apporter les 9 à 10 millions nécessaires pour boucler l'exercice de la saison dernière et surtout financer la prochaine saison. Il s'engagerait à devenir à sa place le garant du plan de continuation validé par le tribunal de commerce en juin 2025 et prévoyant l'apport supplémentaire minimum de 27 à 59 millions d'euros selon les cas de figure d'ici 2036, sans compter les négociations sur 19 prud'hommes en cours, la nécessité de se rapprocher de la métropole. Une montagne au vu du délai, mais de sources proches de l'homme d'affaires, on évoque des intérêts déjà déclarés. Sparta Capital, lui, se voit faire un nouvel appel du pied. Le fonds britannique n'a pas commenté, mais des discussions pourraient reprendre. Dans le reste de l'actualité ce matin, avec d'abord Météo France qui place 15 départements en vigilance orange à partir de 14h entre l'Indre, le Cher et le sud de l'Alsace face à la canicule. Le journaliste franco-marocain Ali Lhamret, arrêté à son arrivée au Maroc pour des publications en ligne jugées diffamatoires, a été remis en liberté. Et puis Jérôme Barella, principal suspect dans l'enquête sur la mort de Liana, mis en examen hier après-midi pour le viol et le meurtre de la collégienne.
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0: Un temps calme aujourd'hui, à l'exception du nord et de l'est du département où quelques orages seraient encore possibles, alors que cette partie de la Dordogne a été particulièrement impactée par les orages d'avant-hier soir. Cette dégradation orageuse, attendue probablement à la mi-journée et en début d'après-midi, c'est évacuera ensuite vers le massif central. On devrait retrouver demain un soleil généreux sur cette partie du département. Côté température, 21 degrés à Saint-Jory-de-Chalais ce matin. On ira jusqu'à 31 à Prat-du-Périgord dans l'après-midi.
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0: 197e jour de 2026, c'est la journée nationale commémorative des persécutions racistes et antisémites commises sous l'autorité de faits dits gouvernement de l'État français. Et Thierry y reviendra tout à l'heure après le journal de 7h30 dans son éphéméride. Le soleil s'est levé à 6h04, se couche à 21h48. Nous fêtons aujourd'hui les Carmen, Notre-Dame du Mont-Carmel en particulier. Le dicton de ce jeudi, en juillet, mois d'abondance, le pauvre a toujours sa pitance.
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0: À suivre le programme télé, les modifications sur M6 samedi soir, et puis des sorties avec l'agenda et Cyril.

0: Clara Luciani. Tout de suite, on parle télévision et le programme de ce jeudi, Thierry.
1: Bonjour. Bonjour, une petite sélection télé pour votre soirée du jeudi 16 juillet sur TF1 Zodiac, la suite de la série avec Francis Huster. Sur France 3, La Stagiaire, série avec Michel Bernier. Sur Sister, Les Aventures de Tintin, série d'animation. Sur M6, Les Trois Mousquetaires, Milady, film avec Eva Green. En 1627, alors que la France est déchirée entre les royalistes catholiques et les républicains protestants, le roi vient d'échapper grâce aux mousquetaires à un attentat. Sur Novo 19, une belle rencontre, film avec Gemma Arterton. Une équipe de tournage tente de réaliser un film afin de dynamiser le moral des troupes durant les bombardements subis par Londres pendant la Seconde Guerre mondiale. Une écrivaine talentueuse est engagée. Sur France 2, n'oubliez pas les paroles. Pour célébrer les vacances, Nagui accueille 6 personnalités au profit du Secours Populaire et de son opération Vacances pour tous. On retrouve notamment Alice Paul, Artus et Elena Noguera. Et puis sur France 5, des trains pas comme les autres, magazine sur le thème de la Floride. Très belle soirée télé à tous.
0: Merci. La télé, toujours avec du changement. C'est la fin du rêve pour les Bleus, mais pas de la compétition. Ils ont affronté l'Espagne en demi-finale de la Coupe du Monde. Ce sont les Espagnols qui ont remporté le match 2-0 et qui accèdent donc à la finale. Ils affronteront l'Angleterre qui a perdu face à l'Argentine hier soir, 1-2. Malgré sa défaite, l'équipe de France va jouer un dernier match, la petite finale, pour déterminer qui prend la troisième place de la compétition. Ce match aura lieu samedi à 23h et sera diffusé en clair sur M6. Mais pour l'occasion, la chaîne a décidé de bouleverser ses programmes. Alors que Scène de ménage devait être diffusée avant la rencontre, c'est Le Mag, le magazine de la Coupe du Monde de la FIFA, qui prend sa place à 20h35. La soirée sera donc complètement réservée samedi soir au football. Les téléspectateurs étaient très nombreux devant leur petit écran pour la demi-finale France-Espagne, puisque Médiamétrie a rapporté que 20 millions de téléspectateurs ont suivi cette rencontre sur M6 dès 21h. 73% de part d'audience. Il s'agit du record de l'année pour un match des Bleus. Ce mondial a été très suivi, puisque le précédent match de la France contre le Maroc avait déjà battu le record avec 16 millions de supporters. Reste à savoir si cette petite finale fera aussi bien que les rencontres précédentes. On retrouve l'agenda d'ici quelques instants.

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1: Bonjour à tous, c'est Cyril. On se retrouve pour vos idées de sorties. Samedi 18 juillet, sur la commune Les Essarts, Festibrock, c'est une brocante du vide-grenier. Sur place, buvette et restauration ainsi que manège gratuit. Le soir, repas moules frites sans réservation suivi d'un feu d'artifice. Dimanche 19 juillet, sur la commune des Essarts, Festibrock, que brocante vide-grenier. C'est à partir de 7h jusqu'à 17h, restauration et buvette sur place et manège gratuit. Mercredi 22 juillet, à la salle des fêtes de Ménesplé à 20h45, méga loto du foot animé par le club. Spécial bon d'achat, 250€, 100€, 80, 60, 50, 40, 30, 25 et 20€. Il y aura le jeu du bar et la tombola. Vous pouvez réserver votre place en appelant le 06 07 35 20 78. Vendredi 24 juillet à la piscine de Verteillac, c'est la nuit de l'aqua. À 20h, aqua work. À 21h, aqua dynamique. Et à 22h, aqua combat. C'est en partenariat avec le club Évasion Détente Santé. Infos et réservations au 06 24 55 40 18. Voilà, c'était vos idées de sortie. Vous pouvez retrouver le détail de toutes ces animations sur le site internet de Liberté FM et sur notre page Facebook. Si vous aussi vous êtes organisateur d'un événement, n'hésitez pas à nous appeler ou à nous envoyer un mail à contact@libertefm.fr. Quant à moi, je vous dis à très vite.
2: Merci Cyril. Une exposition pour compléter cet agenda. C'est jusqu'au 26 juillet au château d'Excideuil. L'association Audi présente des artistes du Zimbabwe. Bernard Girardin et Mélanie ont présenté la nouvelle association Audi qui fait suite à Shamvari. Aux côtés de la présidente d'Exciteuil, Stéphanie Parent et Daniel Adam. Si les sculpteurs du Zimbabwe étaient présents aux côtés de la plasticienne qui a passé toute son enfance dans ce pays d'Afrique, Noah Tabo n'était pas présent, mais ses sculptures, elles sont visibles. Le dessinateur Thierry Memry et le photographe Brice Lambert représentaient le Périgord. Daniel Adam présentait les tableaux de Bernard Maricot, son époux décédé. L'artiste du Zimbabwe ne part jamais d'un dessin, mais sa main, guidée par le chant de la pierre, fait naître les formes qui s'imposent. C'est une manière d'entrer en contact avec leurs ancêtres. Les sculptures exposées ont indéniablement une présence vivante grâce à Rickson Zavar et Goodmelra. À voir en ce moment cette exposition les après-midi, 15h-18h au château d'Excideuil.
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Stéphanie, direction Sorgues et Ligueux en Périgord, le château de Jaillac accueillera l'opéra lyrique de Bellini, Roméo et Juliette demain à 21h. Pour la deuxième année, le site recevra Matteo Carminati, directeur artistique et grand passionné d'opéra italien qui avait déjà marqué les esprits en 2024 avec Carmen également au château. Philippe Delattre, l'organisateur, confie avec conviction « Je veux développer l'art lyrique dans les campagnes. » Pour lui, la culture, c'est la liberté. On ne dira pas le contraire. La représentation donc aura lieu demain à 21h et on parlera musique et exposition aussi tout à l'heure. Ce sera à 8h15 avec Nicolas Platon, le maire de Ribérac, et Mélanie Sellarié, la directrice des services culturels de la ville de Ribérac, à l'occasion du lancement et vernissage ce soir de l'exposition Jeanne Frédac à la collégiale de Ribérac et ensuite des soirées musicales en patrimoine roman pour juillet et août. Restez avec nous sur Liberté FM. Le retour de la musique tout de suite. Avant le journal de 7h30.

0: bon début de journée. Il est 7h30 et nous sommes le 16 juillet.
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0: Voici les titres de ce journal. Dans l'actualité, la disparition inquiétante d'une jeune femme de 16 ans à Trélissac. Une personne renversée par le rétroviseur d'une voiture à Périgueux. Un jeune homme lui a glissé sur la chaussée à Piégut-Pluvier. Une fuite de gaz au niveau d'un tuyau à Montpont-Ménestérol. Et puis un jet de mégot a provoqué un début d'incendie à Salignac et Ivig. Dans l'actualité également, la rupture de la chaîne du froid à l'origine des intoxications alimentaires à Vanxin le week-end dernier. On arrose une herbe jaune pendant que les rivières meurent à Barbezieux-Saint-Hilaire. L'arrosage du stade de rugby divise. Enfin, la météo, un risque d'orage sur le nord et l'est du département dans l'après-midi. Bonjour, c'est donc une rupture de la chaîne du froid qui est à l'origine de l'hospitalisation des 18 jeunes en vacances à Vanxin. C'est ce qui était proposé au dîner des jeunes de cette colonie de vacances qui est à l'origine de leur hospitalisation samedi soir. Selon les premiers résultats d'analyse, les jeunes en vacances ont mangé de la nourriture qui a passé trop de temps en dehors d'un frigo en pleine période de canicule, selon la préfecture de la Dordogne qui a ordonné un contrôle des lieux dès dimanche. D'autres résultats d'analyse sont attendus. La préfecture indique que la structure qui accueille la colonie, la MFR de Vanxin, est mise hors de cause dans cette affaire. Les enfants qui étaient encore hospitalisés le dimanche ont pu retourner sur les lieux de la colo dès lundi matin. Le contrôle mené par les services de l'État n'a pas mis en lumière de manquements qui auraient pu nécessiter la fermeture du site. Dans l'actualité également, une jeune femme de 16 ans, aux cheveux noirs et lisses et aux yeux marrons, est portée disparue depuis le 9 juillet. Elle aurait déjà commis des tentatives de fugue ces dernières années. Sa mère a signalé sa disparition dès le 9 juillet. D'après elle, sa fille aurait disparu depuis son domicile de Trélissac avec un ami. Une enquête pénale est en cours au tribunal de Périgueux pour disparition inquiétante qui précise que les fugues de mineurs surviennent de façon répétée. Un feu de champ probablement dû à un jet de mégot s'est déclenché hier à la mi-journée à Salignac-Ivig. Le feu a été éteint par les civils sur place. Environ 100 mètres carrés de végétation ont été brûlés. À la suite de travaux, une conduite en cuivre a été endommagée à Montpont-Ménestérol. Un périmètre de sécurité a été mis en place par la police municipale et les gendarmes, notamment rue de Verdun. Des pompiers ont été mobilisés pendant 2 heures avant que la fuite ne soit réglée. Un accident de moto hier au croisement de la départementale 91 et de l'E3 à Piégut-Pluvier. Un jeune homme de 22 ans a glissé sur la chaussée en raison des conditions météorologiques. Il a été transporté au centre hospitalier Girac d'Angoulême après avoir fait part de douleurs aux jambes et aux genoux. Un accident a eu lieu à Périgueux. Une personne a été renversée par le rétroviseur d'une voiture. La victime n'a pas été prise en charge par les pompiers. Un constat à l'amiable a été signé par les deux parties. Et puis encore 500 clients privés d'électricité, notamment dans le nord de la Dordogne, du côté de Saint-Estèphe et Nontron, soit une division par 7 par rapport à hier matin qui a vu 3500 clients concernés. Non sans que des renforts de techniciens de Gironde et du Lot-et-Garonne portent secours aux techniciens de Dordogne. Enedis a fait savoir que les interventions se poursuivront encore ce jeudi. Des renforts de Gironde et du Lot vont continuer à être sollicités face à cette situation. La décision finale devait tomber hier. Finalement, il faudra attendre encore quelques jours pour savoir si les élections en Périgord non trônées seront bel et bien annulées. Le tribunal judiciaire de Bordeaux a déjà examiné fin juin la demande d'annulation des élections du bureau de la communauté de communes Périgord non trônées portée par la préfecture de la Dordogne. Ce scrutin a été l'objet de reproches, à savoir le fait de s'être déroulé en présence de deux élus n'ayant pas la qualité de conseiller communautaire. Si à chaque fois qu'une nouvelle équipe est élue légitimement, elle doit baisser sa culotte au premier coup de canon, on ne va pas aller bien loin, s'est défendu Christian Michalak, président du Périgord nantronnais. Il a tenu à rappeler qu'il avait été élu avec 13 voix d'avance. Christian Michalak a ajouté qu'il fallait attendre encore quelques jours avant la notification du jugement et de marteler que plusieurs jurisprudences allaient dans son sens. L'équipe est en ce moment au travail. On a encore un mois pour faire appel devant le Conseil d'État, a-t-il conclu. Dans l'actualité, mais en Sud-Charente, à présent, alors que les rivières s'assèchent, l'arrosage du stade Poquet à Barbezieux-Saint-Hilaire suscite l'incompréhension des pêcheurs. En pleine sécheresse, l'arrosage du terrain de rugby paraît difficilement compréhensible. Sur le terrain, le constat est sans appel. Le bassin du Ney est en crise. Le Trèfle, le Lary et plusieurs affluents connaissent déjà des ruptures d'écoulement. Dans quelques semaines, on pourrait atteindre 80% d'assec sur près de 200 km de rivière. Les sauvetages de poissons n'ont plus de sens. On s'épuise. Les rivières n'ont plus la résilience d'avant, indique le responsable associatif de l'association agréée de pêche et de protection des milieux aquatiques, le pêcheur barbezilien, interpelle la mairie de Barbezieux. La mairie ne nie pas les faits. Elle arrose de 21h à 9h avec l'eau du réseau. Le maire Vincent Renaudin invoque les contraintes d'un terrain homologué d'enjeu national pour accueillir les rencontres de Fédéral 1 de l'Union de Barbezieux, ce qui est conforme à l'arrêté préfectoral. Sans entretien, des matchs pourraient être interdits jusqu'à l'automne. Le maire reconnaît toutefois que l'image peut choquer. Il défend plusieurs projets pour réduire la consommation d'eau, terrain synthétique, rénovation de la piscine avec recyclage de l'eau, création d'un troisième captage destiné à sécuriser l'alimentation en eau potable. Une question s'impose désormais aux collectivités comme aux particuliers. En période de sécheresse, quelle priorité doit-on donner à une ressource devenue plus précieuse que jamais ? Dans le reste de l'actualité ce matin, avant de parler météo et absence de pluie, d'ailleurs sur le département à Rennes, une femme de 29 ans qui affirme avoir été séquestrée chute entièrement nue du troisième étage alors qu'elle avait les poings ligotés. Le compagnon de la victime est placé en garde à vue. Donald Trump a annoncé cette nuit la libération d'une citoyenne américaine emprisonnée en Iran depuis décembre 2024 sans toutefois divulguer son identité. Et puis Météo France place 15 départements en vigilance orange orage à partir de 14h ce jeudi entre l'Indre, le Cher et le sud de l'Alsace.
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0: Quelques coups de tonnerre probablement cet après-midi dans le nord et l'est du département avec des températures respirables. On a 22 degrés à Bourg-des-Maisons ce matin. On ira jusqu'à 30 à Chadeuil dans le courant de l'après-midi. 31 attendu dans la vallée de la Dordogne de Bergerac à Sarlat. Un temps agréable demain. Les températures autour des 30 degrés et un soleil généreux. Ce sera d'ailleurs la tendance pour la fin de cette semaine.
2: 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Merci d'avance.
0: Je vous souhaite une très belle journée. Merci de votre fidélité, Thierry, tout de suite. Et on retrouvera un peu avant 8h Catherine Monroy. Elle nous présentera Les Femmes de l'Ombre. Elle sera en dédicace à la librairie L'Arbre à Palabre de Ribérac demain matin. Les Femmes de l'Ombre, c'est aux éditions Fanlac.
3: Et nous sommes le 16 juillet aujourd'hui, nous fêtons les Carmen et les Elvire. Et en ce 16 juillet, je pourrais vous parler du départ de la mission Apollo 11 avec pour destination la Lune en 1969. J'aurais aussi pu vous parler de l'inauguration du tunnel du Mont Blanc en 1965. Mais en ce 16 juillet 1942, s'est déroulée la plus grande arrestation massive de juifs réalisée en France pendant la Seconde Guerre mondiale, la rafle du Veldiv. Les 16 et 17 juillet de cette année, 13 152 juifs, dont un tiers d'enfants, sont arrêtés à leur domicile par des policiers français avant d'être livrés aux nazis. Ce crime contre l'humanité est exécuté sous l'autorité du maréchal Pétain, de Pierre Laval, le chef du gouvernement de Vichy, et de René Bousquet, le secrétaire général de la police. Cette rafle représente à elle seule plus du quart des 42 000 juifs envoyés de France à Auschwitz en 42, dont seuls 811 reviendront chez eux après la fin de la guerre. La France, ce jour-là, accomplissait l'irréparable. Dans un discours le 16 juillet 1995, Jacques Chirac devient le premier président français à reconnaître la responsabilité de la France dans ces arrestations. En 2017, Emmanuel Macron reconnaît, en présence du premier ministre israélien Benjamin Netanyahu, une responsabilité complète, précisant pour la première fois que pas un seul Allemand ne prêta la main à la police française. En mémoire de la rafle, le 16 juillet est devenu la journée nationale à la mémoire des victimes des crimes racistes et antisémites de l'État français. La citation du jour est signée de l'historienne Annette Vivorka, dont les grands-parents ne sont pas revenus des camps nazis. Auschwitz est le symbole de ce qui peut se passer quand les droits de l'homme ne sont pas respectés.

0: Saint sur Liberté FM. Quelques rendez-vous pour aujourd'hui avec à la Prade, Conte de Griotte, histoire de loup, proposé dans le cadre de l'exposition Résidence des vies, âges et des histoires. Autre rendez-vous à la Rochelais, Jeux sportifs animés par Valériste à 15h à la terrasse, place de la mairie. Autre rendez-vous aujourd'hui à Chancelade, au centre culturel, une collecte de sang entre 16h et 19h. À Bergerac, visite guidée, découverte de l'exposition avec le commissaire de l'expo à 15h au centre d'art de la photographie, et c'est gratuit. Un atelier feutrine à Boulazac-Ilmanoir pour réaliser des œuvres inspirées de tableaux célèbres ou de livres à 15h à la médiathèque Aragon, et c'est gratuit. À Coulounier-Chamier, événement Paroles et Talents de quartier, ouvert à tous les musiciens, chanteurs, danseurs ou humoristes, accompagné d'une zone de lecture. L'animation se déroulera à Pago à partir de 19h, c'est gratuit. À Dôme, l'Office de la culture de Dôme propose une conférence animée par le professeur Jacques Jobert sur les derniers résultats à la grotte de Cussac, sanctuaire réservé depuis 30 millénaires. C'est à 20h à la salle de la Rode. Aux Eizy, une visite événementielle intitulée Chronique d'une découverte, proposée conjointement sur les sites de Lascaux 2 et Lascaux 4 pour retracer l'histoire de la célèbre grotte. À Miremont, visite guidée nocturne pour remonter le temps sur les sentiers médiévaux entre bois et vestiges d'un château oublié. C'est à 21h et c'est gratuit. À Montignac-Lascaux, le public est attendu dans un atelier pour observer les gestes du tressage lors de l'animation de vannerie artisanale Osier la vie. C'est à 18h avec une participation libre. À Périgueux, l'Hostalet organise un groupe de parole animé par Annabelle Rosier, et l'Hostalet propose cet après-midi une rando en terre inconnue. C'est un parcours de 4 à 5 kilomètres. À Vanxin, l'association Mémoire et Nature propose une visite commentée du Clusot à 10h. Il est conseillé de réserver. La visite est gratuite. Et puis à Ribérac, mais nous en reparlerons tout à l'heure à 8h15, vernissage de l'exposition Ce qui demeure, ce qui devient de l'artiste Jeanne Frédac. C'est à la Collégiale Notre-Dame à partir de 18h et l'entrée est libre.
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0: Voilà, c'est des sopranos. L'horoscope tout de suite, Eva.
1: Bélier, une rencontre inattendue vous apporte une information capitale.
2: Taureau, soyez patient avec la technologie, respirez avant de cliquer.
3: Gémeaux, vous avez le mot pour rire, idéal pour détendre l'atmosphère au bureau.
4: Les cancers, la chance est au rendez-vous.
5: Lion, vous recevez une preuve de loyauté qui vous touche en plein cœur.
6: Vierge, arrêtez de trier, allez plutôt marcher en forêt ou dans un parc.
7: Ami Balance, ce succès, on ne voit que vous, votre charme est magnétique ce jeudi.
8: Les scorpions, vous débloquez une situation financière grâce à une idée très maligne.
9: Sagittaire, un projet de voyage se précise, sortez les cartes.
10: Capricorne, votre sérieux paie, on vous confie une mission valorisante.
11: Les Verseaux, laissez parler votre créativité, même pour cuisiner les restes.
12: Et pour terminer, Poissons, un message inattendu vous apporte de la joie et du réconfort.
0: Merci, une petite pause et puis Catherine Monroy sera ensuite notre invitée en studio.
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0: Je reçois notre invitée est en studio et je l'en remercie. Catherine Monroy, bonjour.
17: Bonjour Pascal.
0: Merci de nous consacrer quelques minutes en venant nous rejoindre donc à Ribérac où vous serez ce vendredi 17 juillet pour une séance de dédicace à la librairie L'Arbre à Palabre avec votre ouvrage Les Femmes de l'Ombre. Il y avait eu précédemment un spectacle. Et là, c'est le livre, les deux sont liés.
17: Oui, les deux sont liés parce qu'en fait, au début, il y a le spectacle. Mm-hmm. Puis d'un seul coup, je me suis rendu compte qu'il y avait vraiment un intérêt vraiment très important. Et donc, j'ai envoyé mon manuscrit à Alice Tardien, des éditions Fanlac, qui a tout de suite dit « Banco, allons-y », parce que c'est une maison d'édition, elle est son grand-père qui était un résistant, donc il y a vraiment, un intérêt certain pour la chose. Et puis les femmes, quoi, c'est un sujet, moi je pensais que ce sujet était complètement traité, un peu galvaudé. Je m'étais dit bon, après MeToo on a tout dit sur les femmes, mais non, en fait je me suis rendu compte qu'il y avait en fait assez peu de documentation, c'est-à-dire qu'on les avait pas prises en compte, et puis elles-mêmes elles étaient finalement assez modestes. Et elles n'ont pas été réclamées, elles n'ont pas été dire « moi j'ai fait ça ». Les femmes
0: ne se sont pas mises en avant.
17: Non, les femmes, c'est en fait un principe, elles se mettent rarement en avant. Et elles avaient souvent pas conscience de faire quelque chose d'extraordinaire, même quand elles le faisaient. Et quand elles le faisaient, elles ont eu toutes les peines du monde à avoir leurs actions reconnues, récompensées. Quand on pense à une femme comme Joséphine Baker, qui a dû attendre 15 ans d'avoir la médaille militaire qu'on lui avait refusée.
0: Parce que ça leur paraît, c'est normal d'effectuer le geste de résistante qu'elle faisait.
17: Oui, je pense que c'était pour elle, il n'y avait pas d'autre choix. Et ce qui est aussi frappant chez ces femmes résistantes, c'est leur jeunesse.
0: Quel âge avait-elle ?
17: Elles ont entre 17 et 25 ans et elles vont comme ça consacrer, elles vont y aller sans réfléchir presque. Et puis aussi, il y a aussi une tradition, pas mal de communistes aussi. Donc beaucoup de gens qui avaient déjà l'habitude d'aider les autres et qui étaient déjà dans un esprit de solidarité. Et puis des femmes sans enfants, par exemple, quand on voit Tamara Volkonskaya ou Joséphine Baker, c'est des femmes qui n'ont pas d'enfants. Donc elles se lancent aussi peut-être plus facilement que des femmes qui auraient eu des enfants.
0: Est-ce qu'elles suivaient les pas de leur mari peut-être, de leur frère, de leur père, ou alors c'était vraiment des actions, des décisions propres à elles ?
17: Disons qu'il y a souvent des histoires de famille derrière, c'est-à-dire qu'il y a souvent des grandes familles de communistes qui ont vraiment l'esprit de solidarité chevillé au corps. Et puis on a aussi des j'ai pas l'impression qu'elles, c'est pas suivre en fait, c'est vraiment, elles sont dans ce même esprit. Et de toute manière, sans elles, on n'aurait rien pu faire. Souvent, on a juste oublié tout ce qu'elles avaient fait, le support logistique, le fait qu'elles aient caché des gens, enfin c'est vraiment... Et puis il y a des femmes aussi qui d'un seul coup, on a, comme cette institutrice de Saint-Croix de Mareuil, qui elle va se mettre à faire passer des gens, et elle a perdu un enfant dans la précédente guerre, et qui n'est pas... L'enfant n'est pas mort pendant... Enfin, il est mort pendant la guerre, mais pas à cause de la guerre. Et en fait, elle met toute son énergie à aider les gens.
0: Et qui étaient ces femmes ? Elles étaient d'un milieu paysan, parce que le département, à l'époque, il est toujours, mais oui. Rural.
17: Oui.
0: Donc, milieu de la terre, peut-être
17: oui,
0: plus qu'un milieu urbain.
17: Oui, tout à fait. Non, c'est vraiment un milieu rural. Et c'est... effectivement, il y a une terre de maquis. Hein, quand on voit l'histoire de Michel Puyrigaud à Pierre Fiche, ben c'est des endroits où le maquis n'est pas loin. Donc, il y a vraiment... vraiment l'esprit de village qu'on aurait du mal à retrouver maintenant, mais c'est vraiment, vraiment un esprit de solidarité qui est profond et d'entraide. Et donc, d'un seul coup, c'est de se dire, on résiste. Et je trouve ça génial, c'est d'un seul coup, c'est d'avoir conscience du risque. Parce que en ce moment, on peut se dire, il y a des risques comme ça d'amalgame, de politique, je trouve. Et j'ai pas l'impression que la jeunesse soit toujours aussi mobilisée que cela.
0: Vous avez été surprise par, en faisant ces recherches, les actions de ces femmes ?
17: Oui, bien sûr. Enfin, quand on prend par exemple Michel Puyrigaud, avec sa petite bande de jeunes, ils vont couper des fils électriques, ils vont aussi, récupérer des armes. Et ils ont comme ça, bien qu'étant restant, pas, ils vont pas se battre avec les armes, mais
0: grâce à des actions de l'ombre,
17: ouais, tout à fait.
0: Comment était-elle perçue par les hommes ?
17: Je crois qu'il y avait des principes assez d'égalité quand même. En tout cas, chez les communistes, c'est un principe. La femme, elle a une place. On l'a vu après, moi j'ai été journaliste dans les pays de l'Est. Après, il y a quand même cette idée que la femme, elle a la même place que l'homme. Après, ça n'a pas toujours été respecté. Mais disons que dans les principes, il y avait une place pour les femmes.
0: Donc, ces femmes, elles avaient conscience du danger dans les actions qu'elles commettaient ? Ou alors, comme les hommes, elles y allaient parce que... Mais il y avait peut-être des hommes qui avaient aussi conscience du danger quand même,
17: oui.
0: Parce qu'ils risquaient leur vie, évidemment, tout en étant dans la résistance, dans le maquis.
17: Oui, tout à fait, elles ont parfaitement conscience du danger. Après, elles l'oublient quand ça marche bien. Et surtout, elles bénéficient du fait qu'on les prend, les femmes à l'époque, on les prend pour des mineurs. Quoi. C'est vraiment, elles comptent pas, elles comptent pour du beurre. Donc quand elles passent avec leur vélo, avec des tracts, personne ne va aller trop. Si elles sont assez habiles, elles arrivent toujours à s'en sortir. Et je pense que Michel Puyrigaud, justement, qui faisait pas mal de... qui fédérait toute la jeunesse du Limousin. Et puis, on a aussi aussi une femme comme Fernande Daguin, qui fait passer d'abord des juifs à la ligne de démarcation. Enfin, elle le fait une fois, deux fois, ça marche, elle continue. Elle a compris que les femmes n'étaient pas fouillées que par des femmes. Donc, elle s'arrange pour passer quand il y a des hommes. Donc, elles sont assez malignes quand même.
0: Donc, là aussi, il y avait un peu le jeu du chat et la souris,
17: pour
0: les hommes.
17: Oui, tout à fait. Ça finit pas forcément bien. Fernande Daguin, elle s'est retrouvée dans les camps. Donc, ça marchait pas à tous les coups. Mais ça a été. Ce qui est très fort, c'est d'un seul coup, cet engagement.
0: Ouais. Et c'était important pour ces femmes, à ce moment-là, de s'engager. Elle le faisait politiquement, parce que vous avez parlé des communistes, justement.
17: Oui, il y avait les communistes, c'était vraiment un engagement. Il y a d'autres, par exemple, Fernande Daguin, c'est une branche qui n'est pas communiste du tout, mais c'est pas politique, non. Je pense que c'est vraiment un esprit de solidarité, puis un esprit de, il faut...
0: De retrouver la liberté,
17: oui,
0: aussi.
17: Oui, on a quelque chose à protéger, et d'en avoir conscience.
0: La liberté.
17: Ouais.
0: Est-ce qu'ils avaient un chef ou une chef?
17: Pas toujours, en fait. C'était souvent des actions un peu personnelles. Et puis, par exemple, Joséphine Baker, elle se retrouve comme ça, à se cacher dans la lumière, parce que c'est une star. Et au début, elle veut s'engager. Et puis, on lui dit, écoutez, là, vous êtes un peu trop visible, madame.
0: Trop connue.
17: Voilà.
0: Déjà, à l'époque.
17: Oui, trop connue. Et puis, on lui dit, justement, c'est parce que je peux aller n'importe où, parce que je suis une star, que je vais pouvoir vous aider. Et vraiment, elle acquiert ses lettres de noblesse en allant, enquêter, c'est-à-dire la personne qui la recrute et l'atteste. Et en fait, quand il vérifie qu'elle lui apporte les infos qu'il connaît déjà, mais qu'elle a les bonnes infos, il lui fait confiance.
0: Quelles sont les femmes que vous avez finalement, entre guillemets, rencontrées pas physiquement, malheureusement, mais pour cet ouvrage, donc aux éditions Fanlac, Les Femmes de l'Ombre.
17: Il y a plusieurs femmes. J'ai aussi rencontré, il y a par exemple Tamara Volkonskaya, qui est une femme russe, qui va d'un seul coup prendre une part active dans la résistance. C'est une femme ambivalente parce que, alors, on lui reproche d'être étrangère, d'être une femme légère, et pourtant elle va faire passer des juifs. Elle va aussi à un moment donné soigner des maquisards. Elle va devenir un peu l'égérie des maquisards du Limousin. Donc donc Fernande Daguin dont je vous parlais, Michel Puyrigaud, Noëlla Mallard, qui elle se retrouve diriger une auberge par lesquelles passent tous les résistants du Musée de l'Homme, qui est le premier réseau qui s'est organisé. Ils sont pas très prudents, ils vont se faire avoir à un moment donné. Mais voilà, c'est la rencontre. Il y a parfois du hasard, et puis parfois un vrai engagement.
0: Catherine Monroy, que vous pourrez rencontrer à la librairie L'Arbre à Palabre, et que nous retrouverons demain entre 11h et midi dans N'oubliez pas le guide, pour un entretien beaucoup plus long, sinon bien sûr le podcast.
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0: Dans l'actualité, un rocher de 200 tonnes et un enfoncement des voies provoquent l'interruption de deux lignes de train en Dordogne entre le Buisson de Cadouin, Sarlat, Périgueux et Brive-la-Gaillarde. Nous irons en Lot-et-Garonne. La passerelle piétonne Michel Serre s'écroule après avoir été accrochée par un camion. Et enfin, la météo, vigilance jaune pour aujourd'hui sur la Dordogne, avec des températures, à dire, raisonnables. Bonjour, aucun train ne circule entre le Buisson de Cadouin et Sarlat, et cela jusqu'à nouvel ordre. Un affaissement a été découvert sur ce tronçon de la ligne TER Bordeaux-Bergerac-Sarlat. SNCF Réseau explique que cette instabilité est due aux fortes chaleurs et à l'orage de vendredi dernier. Des équipes sont sur place pour établir un diagnostic et décider des travaux à mener. SNCF Réseau ne peut pas donner pour l'instant de date de reprise de circulation des trains. Le trafic est également interrompu sur la ligne TER Périgueux-Brive par mesure de sécurité. Un rocher de 200 tonnes qui surplombe la voie près de Tenon s'est légèrement décroché. Il menace de tomber. Des expertises là aussi sont en cours. SNCF Réseau annonce un retour à la normale demain dès la mi-journée. Des bus de substitution sont mis en place entre Bergerac et Sarlat et entre Périgueux et Brive, mais tous les trains ne sont pas remplacés. Les horaires évidemment sont sur le site TER Nouvelle Aquitaine. L'incident entre Le Buisson et Sarlat peut provoquer des retards sur le reste de la ligne, entre Le Buisson, Bergerac ou encore Bordeaux. Dans l'actualité, conséquence des forts orages de l'autre soir, encore 500 clients privés d'électricité en Dordogne ce matin, notamment dans le nord du département, du côté de Nontron et Saint-Estèphe, soit une division par 7 par rapport à hier matin qui a vu 3500 clients concernés. Non sans que des renforts de techniciens de Gironde et du Lot-et-Garonne portent secours aux techniciens du département. Enedis a fait savoir que les interventions se poursuivront tout au long de ce jeudi. Des renforts de Gironde et du Lot-et-Garonne continueront à être sollicités. Un accident s'est produit à Périgueux. Hier, une personne a été renversée par le rétroviseur d'une voiture. La victime n'a pas été prise en charge par les pompiers. Un constat à l'amiable a été signé par les deux parties. À la suite de travaux, une conduite en cuivre a été endommagée à Montpont-Ménestérol. Un périmètre de sécurité a été mis en place par la police municipale et les gendarmes, notamment rue de Verdun. Des pompiers ont été mobilisés pendant près de 2 heures avant que la fuite ne soit réglée. Et puis un accident de moto, Piégut-Pluviers, au croisement de la départementale 91 et de l'E3. Un jeune homme de 22 ans a glissé sur la chaussée en raison des conditions météorologiques. Il a été transporté au centre hospitalier Girac d'Angoulême après avoir fait part de douleurs aux jambes mais aussi aux genoux. En Lot-et-Garonne, à présent, le scénario est tristement familier pour tout passageois. Résident depuis quelques années sur la commune, un camion grue dont l'engin ne semblait pas totalement replié a accroché la passerelle Michel Serre. L'ouvrage s'est déchaussé avant de retomber au sol à la suite du passage du véhicule lourd. Fort heureusement, aucun blessé n'est à déplorer. À 30 secondes près, un drame aurait pu avoir lieu avec des piétons sur cette passerelle. Un bruit assourdissant lorsque l'ouvrage s'est effondré. Dans l'attente de la venue d'une entreprise spécialiste des opérations de levage, des expertises poussées de l'ouvrage vont être réalisées, notamment à hauteur des piles, afin de déterminer dans quelle mesure elles ont pu être endommagées. Après une rénovation d'ampleur de cet axe piétonnier enjambant la Garonne, en 2005, l'accident survenu 16 ans plus tard avait entraîné sa fermeture pendant plus de 2 mois. Un pont bêlé de 16 tonnes avait été installé temporairement pour permettre aux piétons et cyclistes de continuer à emprunter l'ouvrage. Un chantier de 6 mois de travaux avait été nécessaire afin de remplacer la passerelle et de permettre du même coup sa mise en accessibilité aux personnes à mobilité réduite, mais également de permettre de l'emprunter avec des poussettes. 2 grues de la société d'Artus donc sont en train d'arriver sur le site afin de procéder à l'enlèvement de l'ouvrage. L'objectif est de rouvrir le plus rapidement possible la voie à la circulation et surtout au camion d'Artemax. La route a ainsi été rouverte. Quant à l'ouvrage, il devrait être évacué avant vendredi. Il devrait rejoindre Brax et être entreposé sur un terrain de l'agglomération. Dans le reste de l'actualité ce matin, Laurent Nunez a promis hier une stratégie nationale de lutte contre les actes anti-religieux à la Grande Mosquée de Paris qui fêtait le centenaire de son inauguration. L'homme le plus riche du monde, Elon Musk, prend position en faveur de Marine Le Pen pour la présidentielle et estime qu'elle est, je cite, « le dernier espoir de la France ». Fin de citation. Une femme de 29 ans qui affirme avoir été séquestrée à Rennes chute entièrement nue du 3e étage alors qu'elle avait les poings ligotés. Le compagnon de la victime a été placé en garde à vue.
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0: Un temps calme sur l'ensemble du département pour aujourd'hui. Alors, ça n'exclut pas quand même quelques passages nuageux et probablement des orages sur la partie nord et est de la Dordogne dans le courant de l'après-midi. Nous passons à partir de midi en vigilance jaune canicule, ce qui veut dire que cet épisode est en train de se terminer. Côté température, on est à 23 degrés à Nanteuil ce matin. On ira dans l'après-midi jusqu'à 30 à Marsannay, mais 31 attendu dans le sud du département, du côté de Bergerac ou encore dans le Sarladais. Un temps calme, ensoleillé, des températures de saison dès demain et pour finir cette semaine.
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0: 197e jour de 2026, c'est la journée nationale commémorative des persécutions racistes et antisémites commises sous l'autorité de faits dits gouvernement de l'État français. Le soleil s'est levé à 6h04, se couchera à 21h48. Bonne fête aux Carmen aujourd'hui. Notre-Dame du Mont-Carmel est fêtée en ce jeudi. En juillet, mois d'abondance, le pauvre a toujours sa pitance.
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0: Quelques notes de musique et puis deux invités pour nous parler des musicales en patrimoine roman et de l'exposition Jeanne Frédéric qui ouvre aujourd'hui à la collégiale de Ribérac. Nicolas Platon et Mélanie Sélarié.

0: On parle tout de suite de télévision, le programme de ce soir, Thierry.
1: Bonjour, une petite sélection télé pour votre soirée du jeudi 16 juillet sur TF1 Zodiac, la suite de la série avec Francis Huster. Sur France 3, La Stagiaire, série avec Michel Bernier. Sur Sister, Les Aventures de Tintin, série d'animation. Sur M6, Les Trois Mousquetaires, Milady, film avec Eva Green. En 1627, alors que la France est déchirée entre les royalistes catholiques et les républicains protestants, le roi vient d'échapper grâce aux mousquetaires à un attentat. Sur Nouveau 19, une belle rencontre, film avec Gemma Arterton. Une équipe de tournage tente de réaliser un film afin de dynamiser le moral des troupes durant les bombardements subis par Londres pendant la Seconde Guerre mondiale. Une écrivaine talentueuse est engagée. Sur France 2, n'oubliez pas les paroles. Pour célébrer les vacances, Nagui accueille 6 personnalités au profit du Secours Populaire et de son opération Vacances pour tous. On retrouve notamment Alice Paul, Artus et Elena Noguera. Et puis sur France 5, des trains pas comme les autres, magazine sur le thème de la Floride. Très belle soirée télé à tous.
0: Merci. Vous préférez aller au cinéma? Voici quelques propositions pour ce jeudi. D'abord, le Max Linder à Ribérac poursuit son cycle Rapno avec Le Sauvage. C'est à 18h. Catherine Deneuve, Yves Montand, faut-il le rappeler? Et puis, autre rendez-vous à 16h, des mignons et des monstres. Ce soir à 21h, La Bataille de Gaulle, J'écris ton nom. Cinéma à Saint-Astier avec à 14h, La Bataille de Gaulle, J'écris ton nom. L'Odyssée à 17h, Supergirl à 20h30. Enfin, au cinéma Leclerc à Thiviers, 18h, La Bataille de Gaulle, J'écris ton nom. 21h, Les Caprices de l'Enfant Roi. Ces programmations et d'autres, évidemment, à l'intérieur de vos quotidiens, Sud-Ouest et la Dordogne Libre, mais aussi sur le net et les réseaux sociaux.
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3: Bonjour à tous, c'est Cyril. On se retrouve pour vos idées de sorties. Samedi 18 juillet, sur la commune Les Essarts, Festibrock, c'est une brocante du vide-grenier. Sur place, buvette et restauration ainsi que manège gratuit. Le soir, repas moules frites sans réservation suivi d'un feu d'artifice. Dimanche 19 juillet sur la commune des Essarts, Festibrock, que brocante vide grenier. C'est à partir de 7h jusqu'à 17h, restauration et buvette sur place et manège gratuit. Mercredi 22 juillet à la salle des fêtes de Ménesplé à 20h45, méga loto du foot animé par le club. Spécial bon d'achat, 250€, 100€, 80, 60, 50, 40, 30, 25 et 20€. Il y aura le jeu du bar et la tombola. Vous pouvez réserver votre place en appelant le 06 07 35 20 78. Vendredi 24 juillet à la piscine de Verteillac, c'est la nuit de l'aqua. À 20h, aqua work. À 21h, aqua dynamique. Et à 22h, aqua combat. C'est en partenariat avec le club Évasion Détente Santé. Info et réservation au 06 24 55 40 18. Voilà, c'était vos idées de sortie. Vous pouvez retrouver le détail de toutes ces animations sur le site internet de Liberté FM et sur notre page Facebook. Si vous aussi vous êtes organisateur d'un événement, n'hésitez pas à nous appeler ou à nous envoyer un mail à contact@libertefm.fr. Quant à moi, je vous dis à très vite.
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0: Deux invités pour nous parler d'un événement pour cet été 2026 à Ribérac. Nicolas Platon, le maire de la ville. Bonjour monsieur le maire.
5: Bonjour Pascal.
0: Merci de nous avoir rejoints. Et puis on la retrouve parce que c'était une habituée dans nos murs et dans nos studios tout au long de la saison dernière avec les Bulles d'Art, Mélanie Sellarier. Bonjour.
6: Bonjour Pascal.
0: Directrice des services culturels de la ville de Ribérac. Donc, événements musicaux et expositions dans la collégiale restaurée. Troisième édition de ces soirées musicales en patrimoine roman. Donc, troisième édition, ça veut dire qu'on a retrouvé la musique à Ribérac, oui. et à la collégiale en particulier.
5: Ça veut dire qu'on est aujourd'hui capable d'accueillir du public à la collégiale. On est aussi capable d'accueillir du public à l'église de Fayes, et plus tard peut-être à l'église de Saint-Martial, d'ailleurs je ne sais pas, mais vous le savez, les travaux sont terminés à la collégiale Notre-Dame depuis peu de temps, puisque la restauration du plafond est terminée depuis environ un mois. Vous découvrirez certainement ce plafond qu'on n'avait pas forcément l'habitude de voir avec autant de luminosité, de d'éclat finalement, et également les travées qui ont été restaurées. Tous ces plafonds donc de travée ont été remplacés quasiment totalement parce qu'ils étaient en très très mauvais état. Quant à au plafond de la nef, lui, il a été restauré de manière artistique, de manière remarquable. Et nous en avons profité également pour modifier les éclairages de la collégiale, en tout cas les éclairages d'exposition. Ils en avaient bien besoin, oui. Daté des années 80, du début des années 80. Donc, il était temps de repenser à une nouvelle technologie pour accueillir des expositions. Nous avons des éclairages LED aujourd'hui très performants qui mettent en valeur à la fois les œuvres, mais aussi les vitraux de Monsieur Guérin qui sont là depuis la restauration de cet édifice.
0: Double occasion donc d'aller à la fois voir le plafond de la collégiale et puis bien sûr cette exposition parce que c'est l'événement de l'été à Ribérac, oui, avec les œuvres de Jeanne Frédac.
5: J'y vais. Jeanne Frédac, c'est un. En fait, vous le verrez, c'est une exposition pour moi généreuse d'abord. Elle est extrêmement complète, multiforme aussi, puisque on y retrouve un certain nombre d'expressions artistiques. Quelque chose de, j'allais dire, de très concret, de très précis, mais assez inhabituel à découvrir dans la représentation qu'on avait des œuvres de l'après-RDA. On a beaucoup photographié les sites industriels de la République démocratique allemande avant sa chute, mais avec des lumières, une luminosité assez particulière, un peu grisâtre ou un peu verdâtre, un peu, je sais pas si vous vous souvenez des très célèbres épisodes de Derrick dans les années 70-80, mais vous n'étiez pas né, où tout était vert finalement et verdâtre. Et là, on a une forme d'éclat dans la photographie que propose Jeanne Frédac de ces sites, une mise en valeur, j'allais dire, de ces ruines par la couleur éclatante. Et ça, c'est assez novateur et très enrichissant en tout cas. Et puis il y a une autre partie dans cette expo qui est une partie qui est davantage liée à l'imagination, au rêve, à la contemplation, puisque c'est une technique qu'elle a multipliée finalement, puisqu'il y a toute une série de tableaux qui se ressemblent un petit peu, mais dans lequel on peut trouver des significations totalement différentes. Et qui fait le pendant finalement à ces choses extrêmement réelles, à ces œuvres extrêmement réelles, où là on a une part de rêve dans un site qui encore une fois est du XIIe siècle à son départ. Hein, on parle de l'abside, cul-de-four, etc. Puis Renaissance et puis XIXe siècle dans un lieu donc qui a traversé l'histoire, les histoires. Du pays et qui aujourd'hui encore propose, c'est ça qui est intéressant, c'est que ce lieu il accueille aujourd'hui des œuvres de créateurs. Jeanne Frédac est une artiste qui est née en 70.
0: Française,
5: qui a beaucoup travaillé en Allemagne, justement, à Berlin notamment, et qui a été exposée dans de nombreux musées du monde. Qui récemment encore était exposé dans une galerie berlinoise. C'est une artiste qui nous a quitté l'année dernière et qui aujourd'hui, j'allais dire, prend un envol finalement en France grâce à sa sœur qui est chargée sa sœur, ses enfants de la connaissance, de la découverte en fait, elle propose la découverte de ses œuvres à un grand public et je suis très heureux que ce soit Ribera qui ait été choisi par Anne Desjans, la sœur de Jeanne Frédac, pour justement lancer cette nouvelle vie de Jeanne Frédac.
0: C'est une chance donc pour Ribérac. On renoue finalement avec les expositions de renom.
5: Alors qu'on avait connues. On n'avait pas vraiment interrompu. On l'a même fait dans des conditions, mais je parle sous le contrôle de Mélanie, dans des conditions un peu plus complexes puisque le site n'était pas rénové. Il y a eu des expositions en 2020, 2021, puis on s'est arrêté un petit peu parce qu'on a dû fermer, comme vous le savez, puis on a repris l'an dernier.
6: Oui, voilà. Il y a eu quand même des artistes de renom, Fernando Costa, des artistes de fragments d'art avec la Bégor. Enfin, il y a quand même eu beaucoup d'expositions d'envergure.
0: Et fragments d'art qui revient en septembre.
6: Oui.
0: Voilà. Donc le vernissage de cette exposition de Jeanne Fradec, c'est ce jeudi.
6: C'est ce jeudi, jeudi 16 juillet à 18h,
0: tout à fait. Et ensuite l'exposition va rester tout au long de l'été.
6: Voilà, jusqu'au 16 août.
0: Oui.
6: Elle est visible du mercredi au dimanche, de 10h à midi et de 14h à 18h.
0: Et toujours un commissaire d'exposition présent ou quelqu'un en tout cas pour répondre éventuellement aux questions des visiteurs.
6: Oui, il y a quelqu'un qui sera là pour accueillir évidemment et il y a plein de documents à disposition à consulter sur place ou à emprunter. Enfin, je vais dire, je sais pas trop ce qu'elle. Il y a quand même des documents peut-être à
0: consulter sur place.
6: Oui. Même à emporter, il me semble. On va voir ça. On finalise ça.
0: Qu'est-ce que c'est ce soir donc,
6: aujourd'hui, voilà.
0: On va conseiller à celles et ceux qui

0: Oui, ça c'était un pari finalement hein, aussi. C'est de, enfin, je crois que la restauration des sites romans du territoire, ça ne doit pas rester juste un investissement pour rien finalement. Et aujourd'hui, il est important d'ouvrir ces lieux, ces édifices le plus possible. Alors évidemment, l'art plastique, les arts vivants aussi hein, d'ailleurs, mais la musique s'y prête totalement et depuis de longues années. Donc il y a eu des interruptions parce qu'il y a eu aussi des coupures parce que par manque de moyens également. Et on a aujourd'hui décidé de remettre en valeur le patrimoine culturel de la ville de Ribérac avec l'église de Faye, l'église Saint-Pierre de Faye, et la collégiale Notre-Dame de Ribérac, qui sont dans leur construction d'à peu près les mêmes siècles, même s'il y a une évolution, comme je disais tout à l'heure, beaucoup plus importante sur la collégiale de Ribérac. Je rappelle que cette église, on l'a détestée. Hein, au XIXe siècle, les Ribéracois ne voulaient plus entendre parler de cette église. Ils ont mis à peu près 50 à 100 ans pour se mettre d'accord et en construire une nouvelle, qu'on s'est mis à ne pas forcément trop aimer non plus, parce qu'elle était un peu étrange dans le paysage. Mais finalement, ces édifices sont la marque du temps, d'un temps, et évoluent, et je le disais tout à l'heure, accueillent, et c'est très beau de voir, de constater ces images de transmission à travers les siècles, et ces mariages culturels qui font évoluer, et qui sont finalement la continuité de la vie. Donc, la collégiale, comme l'église de Faye, qui sont les deux églises restaurées du patrimoine roman, accueille, vous l'avez dit, j'ai fait une longue digression, pardon, des concerts. On commencera par Faye, comme on le fait maintenant habituellement. Enfin, habituellement, ça fait 3 ans qu'on a renouvelé ces expériences. Donc, on débutera à l'église de Faye le vendredi, le 17 juillet, c'est-à-dire demain.
1: Voilà, absolument. 21h avec un duo de guitare.
0: Oui. Avec un duo de guitare, je te laisse peut-être en parler. Ou...
2: Ah ben écoute, on les a déjà rencontrés l'année dernière, donc, mais cette fois-ci, c'est un duo de guitare avec Eric Francerie et Eric Sobzik qui viennent jouer, interpréter un répertoire de musique espagnole et d'ailleurs. Donc ça, c'est le vendredi 17 à l'église de Faye à 21h. Mais ils seront 4 le samedi 18 à 21h à la collégiale Notre-Dame cette fois-ci, ensemble Musica 4, et interpréteront Eric Francerie, Eric Sobzik à la guitare, Vadim Tchidjik, c'est ça, je le dis bien, et Igor Kirichenko au violoncelle et Vadim au violon. Ils interpréteront à 4 des musiques de films. Ensemble, Musica 4. Et le dimanche, nous terminons avec un trio. Vadim Tchidjik, toujours au violon. Eric Sobzik à la guitare. Igor Kirichenko au violoncelle. Autour des musiques classiques, espagnoles, jazz et films. Voilà, c'est le trio Alta. Ça, le dimanche 19 juillet, c'est à 18h à la Collégiale Notre-Dame.
1: Faut-il réserver pour les concerts ou pas ?
2: Il n'y a pas de réservation. Il vaut mieux arriver 30 minutes en avance. Les portes seront ouvertes pour s'installer. Mais il n'y a pas de réservation pour ces concerts-là.
1: Très bien.
0: C'est une occasion de également découvrir l'exposition
1: aussi.
0: Et évidemment la restauration de la collégiale. J'ajoute juste une chose, ces musiciens, nous les avons accueillis pour la plupart déjà l'année dernière. Et qu'ils ont été ravis l'an dernier de découvrir ces sites. Bon, Eric Sobzik connaissait, je pense, bien ce secteur, mais Eric Francerie et Igor, pas du tout. Donc, le courant est bien passé. Et donc, c'est la seconde année que nous les recevons. Nous avions reçu, il y a quelque temps également, deux musiciens russes, piano et violon, qui reviendront peut-être également... en ribéracois, donc un côté attachant, un côté affectif et un côté habitude, j'allais dire, sur ces lieux avec les mêmes musiciens, mais

0: on évoluera certainement aussi autrement. Et puis je voulais remercier quand même notre conseiller dans cette démarche, qui s'appelle Jean-Luc Delors, qui a été pendant de nombreuses années le directeur de la Dame 24, quand la Dame 24 existait, mais pendant de très très nombreuses années, que c'est un spécialiste évidemment de la musique, et c'est notre conseiller musical pendant cette période estivale.
1: Hormis ces rendez-vous, donc, avec l'exposition à la Collégiale et puis les soirées musicales en patrimoine roman, d'autres rendez-vous au cœur de cet été à Ribérac, avec notamment les mardis de Ribérac. On renoue avec la tradition des mardis
2: et
1: musicaux.
2: Oui, c'est ça. C'est un peu une retrouvaille.
1: Oui.
2: Enfin, sont des retrouvailles, pardon. Donc, ces mardis musicaux auront lieu sur la place Léonardon de Ribérac. C'est organisé par le collectif des professionnels et la mairie de Ribérac conjointement. Et le premier concert aura lieu le mardi 21 juillet avec Gunflower. La plupart des groupes quand même sont locaux, hein, c'est bien de les faire jouer, de les mettre en valeur également. Le 28 juillet, nous aurons Monsieur Alain. Donc nous avons travaillé avec Jean-Luc Varnier de Douche à Blues. Le 4 août, Blues Trunk. J'essaye de parfaire mon accent anglais. Le 11 août, Élise et Campo Blanco. Donc avec une guitariste qu'on a déjà vue au centre culturel, qu'on a déjà fait jouer, Jasmine, qui est une élève du conservatoire, qui a grandi et qui maintenant s'est envolée. Donc on a plaisir à la soutenir également. Le 18 août, c'est Joanne Pimbaud, qui est aussi un musicien percussionniste, multi-percussion, enfin c'est assez explosif sa musique, et qui est très local aussi, hein, il est de Saint-Privat en Périgord. Et le 25 août, on finit avec My Little Combo, donc deux groupes avec Gunflower. Nous allons retrouver également un local de l'étape, Gilles Seigne. Voilà, donc un calendrier musical le mardi soir, les mardis soirs de l'été, avec des musiciens d'ici, et ça risque de
1: bouger,
2: d'être dynamique et musical.
1: Très bien.
2: Sur place, il y aura des restaurateurs, hein, c'est aussi autour du
1: truck.
2: Alors là, c'est le collectif des professionnels,
1: oui,
2: hein, qui
1: gère tout ça,
2: qui gère et qui organise ça. Néanmoins, c'est quand même pour mettre en valeur le travail des commerçants de Ribérac, et se retrouver autour de la musique et de la gastronomie. Je terminerai en disant que les concerts débuteront vers 20h30 après s'être restaurés.
1: Mmh,
2: voilà, donc soirée, gastronomie et musique.
1: Et spectacle gratuit ?
2: Oui, c'est gratuit. Mmh. Oui, tout à fait.
1: Merci beaucoup, Mélanie. Voilà,
2: merci d'avoir posé ces questions, Pascal.
1: Nicolas Platon, peut-être que les Ribéracoises et Ribéracois l'ont déjà vu, mais on a des bannières un petit peu sur les murs.
0: Tout à fait.
1: Dans certains endroits du patrimoine ribéracois. Que se passe-t-il ?
0: Alors ça, c'est une initiative qui vient du sud de la Bourriane. La Bourriane, c'est un secteur du Lot. Et ce sont des villages qui se sont fédérés, 5 villages se sont fédérés et proposent chaque année, sur une thématique différente, des interventions d'artistes sur des bannières qui font, alors je vais peut-être me tromper dans les dimensions, mais je crois 2,50 m sur 1 ou quelque chose comme ça, et qui parent les rues, les monuments des villages en question, des 5 villages en question. Et cette année, par le biais de Viviane Goethals, qui est notre adjointe à la culture, nous avons pu bénéficier du prêt d'un certain nombre de ces bannières d'une édition précédente. Je crois qu'il y en a 47 qui ont été installées cette année dans le Lot. Nous avons une exposition beaucoup plus modeste à Ribérac, mais c'est peut-être le lancement d'une opération à suivre en matière de création pour le territoire. Vous en avez sur les murs du centre culturel de Ribérac, mais également contre les remparts du château de Ribérac. que l'on ne cherche plus, hein, bien évidemment, parce qu'on risque de ne pas le trouver.
1: C'est ça, mais on peut voir les bannières en ce moment.
0: Exactement.
1: Déjà. Très bien, en allant à la collégiale d'ailleurs, on va les voir.
0: En allant à la collégiale, je pense que oui, ça va de pair avec une action que l'on souhaite mener pendant ce mandat, qui concerne un petit peu ce secteur de Ribérac, le secteur de la collégiale et des remparts du château. C'est le lieu d'Arnaud Daniel. Et je crois qu'il faut que l'on parle d'Arnaud Daniel, en tout cas davantage que nous l'avons fait jusqu'à présent, parce que c'est certainement le personnage le plus célèbre mondialement de Ribérac.
1: Merci beaucoup à tous les deux. Un entretien à retrouver en intégralité sur libertéfm.fr. Tout de suite, l'essentiel de l'actualité.
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1: Avec tout d'abord la circulation des trains interrompus jusqu'à nouvel ordre entre le Buisson de Cadouin et Sarlat. Et puis la ligne Périgueux-Brive est elle aussi coupée à cause d'un rocher qui menace de tomber. Un salarié d'un abattoir de volailles blessé au bras à Saint-Laurent-des-Vignes. Son membre s'est retrouvé coincé dans une machine. Nous irons aussi à La Rochelle, une nouvelle immersion à l'aquarium. Enfin, la météo, un risque d'orage sur le nord et l'est de la Dordogne dans la journée. Bonjour, aucun train ne circule entre le Buisson de Cadouin et Sarlat, et cela jusqu'à nouvel ordre. Un affaissement a été découvert sur ce tronçon de la ligne de TER Bordeaux-Bergerac-Sarlat. SNCF Réseau explique que cette instabilité est due aux fortes chaleurs et à l'orage de vendredi dernier. Des équipes étaient sur place hier pour établir un diagnostic et décider des travaux à mener. SNCF Réseau ne peut pas donner pour l'instant de date de reprise de circulation des trains. Le trafic est également interrompu sur la ligne TER Périgueux Brive par mesure de sécurité. Un rocher de 200 tonnes qui surplombe la voie près de Tenon s'est légèrement décroché et il menace de tomber. Des expertises sont là aussi en cours. SNCF Réseau annonce un retour à la normale pour demain à la mi-journée. Des bus de substitution sont mis en place, mais tous les trains ne sont pas systématiquement remplacés. Les horaires sont consultables sur le site TER Nouvelle-Aquitaine. Un homme de 42 ans a été blessé dans un accident du travail. Ce salarié de l'abattoir Blason d'Or de Saint-Laurent-des-Vignes était en poste hier en début d'après-midi lorsque l'accident s'est produit. Son bras a été pris dans l'une des machines de l'abattoir et son poignet s'est retrouvé coincé. Les secours sont intervenus pour lui prodiguer les premiers soins. Au moment de son départ pour l'hôpital de Bergerac, les secours soupçonnaient une fracture du bras. Dans l'actualité, en Charente-Maritime, avec ses 800 000 visiteurs chaque année, c'est le site touristique le plus visité du département voisin. Pour célébrer ses 25 ans d'implantation sur le Vieux-Port, l'aquarium de La Rochelle a réalisé des travaux afin de proposer une nouvelle immersion. Une scénographie lumineuse et poétique permet ainsi de découvrir, par exemple, des animaux emblématiques ne pouvant être présents en aquarium, comme la baleine. Un bassin inspiré d'un lagon polynésien à la tombée de la nuit a vu le jour, permettant d'observer la fluorescence des coraux. Enfin, il est désormais possible d'avoir un œil en coulisses avec un espace pédagogique sur les missions quotidiennes des soigneurs et des biologistes, y compris du centre d'études et de soins pour les tortues marines. 18,50 €, c'est le prix par adulte pour découvrir cet aquarium de La Rochelle. Dans le reste de l'actualité, une femme de 29 ans à Rennes affirme avoir été séquestrée. Elle est tombée entièrement nue du troisième étage alors qu'elle avait les poings ligotés. Le compagnon de la victime est en garde à vue. Laurent Nunez a promis hier une stratégie nationale de lutte contre les actes anti-religieux à la Grande Mosquée de Paris qui fêtait le centenaire de son inauguration. Une enquête pour prise illégale d'intérêt a été ouverte après un signalement contre le président de la région Provence-Alpes-Côte d'Azur, Renaud Muselier.
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1: Un temps plutôt agréable et des températures qui vont nous permettre de respirer enfin, bien loin des températures étouffantes de la semaine dernière. Pour preuve d'ailleurs, ce matin, on est à 22 degrés à Salagnac, on ira jusqu'à 30 à Saint-Pardoux-de-Dronne cet après-midi, 31 attendu dans la vallée de la Dordogne, de Bergerac à Sarlat. Ce temps, donc agréable, estival, devrait durer quelques jours.
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1: Très bonne journée à toutes et à tous.
5: Et nous sommes le 16 juillet aujourd'hui, nous fêtons les Carmen et les Elvire. Et en ce 16 juillet, je pourrais vous parler du départ de la mission Apollo 11 avec pour destination la Lune en 1969. J'aurais aussi pu vous parler de l'inauguration du tunnel du Mont-Blanc en 1965. Mais en ce 16 juillet 1942, s'est déroulée la plus grande arrestation massive de juifs réalisée en France pendant la Seconde Guerre mondiale, la rafle du Veldiv. Les 16 et 17 juillet de cette année, 13 152 juifs, dont un tiers d'enfants, sont arrêtés à leur domicile par des policiers français avant d'être livrés aux nazis. Ce crime contre l'humanité est exécuté sous l'autorité du maréchal Pétain, de Pierre Laval, le chef du gouvernement de Vichy, et de René Bousquet, le secrétaire général de la police. Cette rafle représente à elle seule plus du quart des 42 000 juifs envoyés de France à Auschwitz en 42, dont seuls 811 reviendront chez eux après la fin de la guerre. La France, ce jour-là, accomplissait l'irréparable. Dans un discours le 16 juillet 1995, Jacques Chirac devient le premier président français à reconnaître la responsabilité de la France dans ces arrestations. En 2017, Emmanuel Macron reconnaît, en présence du premier ministre israélien Benjamin Netanyahu, une responsabilité complète, précisant pour la première fois que pas un seul Allemand ne prêta la main à la police française. En mémoire de la rafle, le 16 juillet est devenu la journée nationale à la mémoire des victimes des crimes racistes et antisémites de l'État français. La citation du jour est signée de l'historienne Annette Vivorka, dont les grands-parents ne sont pas revenus des camps nazis. Auschwitz est le symbole de ce qui peut se passer quand les droits de l'homme ne sont pas respectés.
1: Merci beaucoup. On va se souvenir aujourd'hui de Guy Béard, auteur, compositeur, interprète français, né au Caire le 16 juillet 1930. Il nous a quittés le 16 septembre 2015. Il a signé des classiques de la chanson à texte comme L'eau vive, La vérité, et fut également ingénieur diplômé des ponts et chaussées, reconverti en artiste. Balle chez Temporel en 57. Guy Béard.

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1: Notre invité à présent est au téléphone, Vincent Dechêne, bonjour.
2: Bonjour.
1: Vous êtes le président de l'association Outsiplou. Alors il va falloir nous expliquer la signification de ce nom. L'invité de Liberté FM pour quelques instants à l'occasion d'une soirée dans le cadre du Festi Belge. C'est une soirée ce samedi 18 juillet à 22h sur les promenades de Bourdeille. Un petit rappel, alors bien sûr la signification du nom de l'association et puis le principe du Festi Belge.
2: D'accord. Alors l'association, elle a un nom très wallon qui veut dire « Outsiplou », ça veut dire « Écoute s'il pleut ». Mais c'est également une localité dans la région liégeoise qui a un peu la signification « Outsiplou », ça veut dire « Outsiplou les bains de pied à Tombouctou ou ailleurs ». Ça veut dire « C'est quelque part nulle part ». Voilà, c'est un petit peu un clin d'œil. Pour le restant, effectivement, cette année, on s'est restructuré en créant cette association et on nous présente directement qu'une soirée en ciné plein air en partenariat avec Ciné Passion et qui a lieu le samedi 18 juillet, jour de la promenade à Bourdeille. Voilà.
1: Et le film ? Film belge, et je suppose ?
2: Alors, le film est un film, bien sûr, belge, complètement déjanté, qui s'appelle « Tout Nouveau Testament », un film de 2015 du réalisateur Jacob van Dormael, bien connu pour des films tels que « Toto le héros »,« Le huitième jour » ou « Mister Nobody ». Et ce film a été bien reçu en 2015 quand il est sorti, puisqu'il a été nominé au César à la carrière des réalisateurs à Cannes. Il a été également au Golden Globe, mais un film étranger, et il a reçu la récompense de Magui, le pendant belge des Césars, avec meilleur film, meilleur réalisateur, meilleur scénario, meilleure musique.
1: Et les acteurs, quels sont-ils?
2: Alors les acteurs, on a une belle brochette également, il y a Benoît Poulvaux, il y a François Damiens, il y a Yolande Moreau, et nous avons même la participation de Catherine Deneuve et une jeune comédienne du nom de Billy Guan qui a été découverte en 2014 par les frères Dardenne et qui joue la fille de Dieu.
1: Alors ce film sera projeté donc en plein air aux promenades de Bourdeille dans le cadre des ciné plein air de Ciné Passion Périgord.
2: Tout à fait, tout à fait. Et ce film est intéressant à notre niveau parce que il est complètement surréaliste, il est teinté d'humour, il est blasphématoire et il raconte une histoire improbable où Dieu n'a pas un fils mais une fille. Et il est insupportable et l'histoire raconte excéder sa fille décide de pirater son ordinateur et d'annoncer à la terre entière leur précise de la mort de tout le monde. Voilà, et des sens de terre pour trouver des apôtres et lancer de tout nouveau testament.
1: Donc pour passer une bonne soirée ce 18 juillet 22h à Bourdeille, mais on peut arriver un petit peu plus tôt puisque la soirée sera quand même très festive autour de ce film.
2: Alors c'est sûr qu'on va recevoir dès 19h, il y aura de quoi boire de la bière bien sûr, mais qu'il y aura aussi des repas spécialité belge dès 19h, donc entre 19h et 22h, lors du début de la séance en ciné plein air, il y a 3 heures à passer ensemble, à boire et à manger et à discuter.
1: C'est parfait. Merci beaucoup. Peut-on retrouver sur les réseaux ou sur le net des informations concernant ce Festi Belge ou l'association proprement dite Outsiplou?
2: Alors, pas directement l'association Outsiplou, mais sur le Facebook Festi Belge à sa page et elle est régulièrement alimentée.
1: Merci beaucoup. Avec d'autres projets pour la rentrée, toujours autour du Festi Belge?
2: Alors, les projets, ils sont là, mais ils sont en réflexion et en préparation. On ne sait pas encore sous quelle forme, mais ils seront à l'intérieur, avec sans doute la participation des cinémas ici autour. Et on verra effectivement ce qu'on y présente.
1: Bon, j'espère qu'on aura l'occasion d'en reparler le moment venu à la rentrée. Merci beaucoup, Vincent, pour ces quelques minutes sur Liberté FM.
2: Merci à vous.
1: Vous pouvez retrouver évidemment cet enregistrement en podcast sur libertéfm.fr. Eva.
3: Bélier, une rencontre inattendue vous apporte une information capitale. Taureau, soyez patient avec la technologie, respirez avant de cliquer. Gémeaux, vous avez le mot pour rire, idéal pour détendre l'atmosphère au bureau. Les cancers, la chance est au rendez-vous. Lion, vous recevez une preuve de loyauté qui vous touche en plein cœur. Vierge, arrêtez de trier, allez plutôt marcher en forêt ou dans un parc. Ami Balance, ce succès, on ne voit que vous, votre charme est magnétique ce jeudi. Les scorpions, vous débloquez une situation financière grâce à une idée très maligne. Sagittaire, un projet de voyage se précise, sortez les cartes. Capricorne, votre sérieux paie, on vous confie une mission valorisante. Les Verseaux, laissez parler votre créativité, même pour cuisiner les restes. Et pour terminer, Poissons, un message inattendu vous apporte de la joie et du réconfort.
1: Merci beaucoup Eva, à demain.
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13: Le marathon olympique et la France ont connu des grandes histoires d'amour. Bien sûr, on connaît le récit héroïque de la course victorieuse d'Alain Mimoun aux Jeux de Melbourne en 1956. On peut aussi penser au nom de Michel Théato, vainqueur aux Jeux de Paris en 1900. Entre ces deux exploits s'intercale celui de Bougueira El-Wafi. Né le 15 octobre 1898 à Ouled Djellal, dans le sud de l'Algérie, il arrive en métropole durant le premier conflit mondial. Ses qualités athlétiques vont être rapidement mises en lumière, telles qu'il fait partie de la délégation française pour disputer le marathon des Jeux de Paris en 1924, où il échouera à une 7e place. Peu importe, il continue à travailler et prendra part à la distance reine du fond en 1928 à Amsterdam, aux Pays-Bas. Après une course d'une grande maîtrise, à quelques encablures de l'entrée du stade olympique et de la ligne d'arrivée, il sème ses compagnons de route, le Chilien Manuel Plaza et le Finlandais Martti Martelin. Bougueira coupe la ligne d'arrivée seul et entre dans l'éternité. Deuxième Français champion du marathon, 28 ans après Théato et 28 ans avant Mimoun. Une consécration qu'il tentera de fructifier en devenant professionnel aux États-Unis notamment. Mais en France, ce statut ne sera guère accepté et apprécié par la Fédération française d'athlétisme qui leur a dit ainsi à vie. Le 18 octobre 1959, sur fond de guerre d'Algérie, il périt après avoir reçu une balle dans une rixe entre militants nationalistes algériens. Une fin de carrière et une fin de vie bien malheureuse pour un destin qui voguait pourtant vers la réussite. Allez, on se donne rendez-vous demain pour d'autres histoires d'un jour avec Mémoire Sport.
1: Eh bien, nous serons là avec grand plaisir. Merci beaucoup. Quelques rendez-vous pour cette matinée sur Liberté FM. Vous pourrez retrouver Natacha et Paul Bréjean, le président du Conseil de développement durable du Périgord Vert. Il présentera cette association et les activités qui y sont liées. 11h midi, Paul Bréjean au micro de Natacha Argilos. Et puis un peu avant, juste après 9h en fait, Sébastien pour Ça roule, le magazine de l'automobile, mais pas seulement. Il aura comme invité Aurélien Hénaud, le président de Périgueux Auto Rétro, accompagné de son fils Aubin, grand passionné de voitures comme son papa. Voilà pour quelques-uns des rendez-vous. Merci de votre fidélité. On se retrouve à midi pour le journal, terminant avec un artiste bergeracois, Tips, mon sud. Belle journée. À tout à l'heure.

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0: Bonjour à tous, c'est Seb pour votre émission Ça roule, l'émission de l'automobile mais pas que. Cette semaine au sommaire de Ça roule, nous allons parler d'un événement qui a ravi tous les amateurs de belles mécaniques. Le salon Périgueux Auto Rétro qui s'est déroulé les 28 et 29 mars dernier au parc des expositions du Périgord à Marsac-sur-l'Isle et qui a mis en avant cette année à l'honneur les voitures de sport, avec également une grande bourse d'échange pour les passionnés et collectionneurs. Pour débriefer avec nous de ce superbe salon Périgueux Auto Rétro 2026, j'ai le plaisir de recevoir dans nos studios de Liberté FM Aurélien Hainaut, président de Périgueux Auto Rétro, et Aubin, le vice-président donc de Périgueux Auto Rétro, qui n'est ni plus ni moins que le fils de Aurélien, qui est avec nous. Bonjour messieurs.
1: Bonjour.
0: Alors Aurélien, merci et Aubin, hein, merci d'être avec nous dans les studios de Liberté FM afin de débriefer donc avec nos auditeurs de ce superbe salon Périgueux Auto Rétro 2026. Alors tout d'abord Aurélien, après la fermeture des portes, quel est le premier bilan qui te vient à l'esprit pour cette édition 2026?
2: Eh bien, il nous est venu à l'esprit parce que... Je dis nous parce que je parle toujours un peu au nom de l'équipe aussi. Hein. Voilà, donc il nous est venu à l'esprit tout simplement que on avait réussi notre coup malgré le mauvais temps du samedi.
0: Oui, c'est vrai que le temps s'y prêtait pas. C'est pas le temps qu'on connaît aujourd'hui, c'est ça.
2: Non. Pas été mieux.
0: Oui, complètement. Ouais. On a senti une belle énergie donc sur le parc des expositions de Marsac-sur-l'Isle. Avez-vous eu le sentiment donc que le public était au rendez-vous cette année, tant chez les collectionneurs que chez les familles?
2: Alors, pour la partie collectionneurs, ils étaient vraiment au rendez-vous parce que pour ceux qui se souviennent, qui ont participé, ce week-end-là, c'était un week-end pluvieux. Surtout le samedi, il a fait un temps exécrable. Et malgré ça, le samedi soir à la fermeture, on avait enregistré 1900 entrées payantes, sans compter les voitures. Et donc les voitures qui accédaient gratuitement au parking. Et donc pour notre part, ceux qui sont venus le samedi malgré le mauvais temps, c'est les passionnés, quoi. C'est voilà, les passionnés et les grands curieux.
0: Qu'est-ce qui, selon vous, fait la patte du salon de Périgueux par rapport aux autres rassemblements de la région?
2: Mais en fait, notre petit secret, comme beaucoup d'organisateurs certainement, hein, notre petit secret, c'est d'aller rendre visite un peu partout dans les autres salons. C'est d'entretenir quelques relations et voilà, et les choses se font par amitié parce que Périgueux, on est un petit pays, quoi.
0: Pourquoi avoir mis cette année les voitures de sport à l'honneur? Est-ce un hommage à une époque en particulier ou c'était une demande des passionnés?
2: Les deux, parce que sur les salons précédents, on avait déjà fait des salons sur les véhicules anciens. On avait fait un spécial Alpine, évidemment, ça, je sais que beaucoup de monde s'en rappelle. Et c'était vraiment la belle époque. Et puis on a fait aussi des salons sur les cabriolets, sur les 70s, les 60s, voilà, et tout ça. Donc, l'avantage de la voiture de sport, modèle de sport, c'est que, comme je l'avais déjà dit, quasiment toutes les marques peuvent être impliquées. Donc le panel était tellement grand, on pouvait faire plaisir à tellement de monde que voilà, ça nous a paru normal, quoi.
0: D'accord.
2: Évident.
0: Ça vous a paru évident. Y a-t-il un modèle ou une marque en particulier justement qui a volé la vedette lors de cette édition? Quel véhicule a suscité le plus de curiosité selon toi chez les visiteurs?
2: Alors finalement, c'est celle-là question qui va être la plus dure. Parce que...
0: Se mettre du monde à dos.
2: Non, c'est même pas ça. En fait, si tu étais là, surtout le dimanche, tu as pu d'ailleurs avoir un moment un peu privilégié avec Christine Becker, ancienne pilote de course.
0: Tout à fait.
2: Et donc, tu as peut-être pu aussi ressentir ou t'apercevoir que tout le monde a sa petite pépite à lui, sa petite marque préférée. Et en fait, les clubs, les associations qui étaient présentes, les exposants extérieurs qui étaient présents, ont vraiment joué le jeu et il y avait encore de beaux jouets cette année à Périgueux, mine de rien. Moi, pour ma part, j'ai quand même remarqué que la concession Audi de Trélissac, qui nous avait prêté une R8, cette Audi R8 qui était vraiment la voiture la plus moderne sur le salon, a attiré beaucoup de regards. Et en fait, juste à côté, on avait fait exprès de caler une DKV qui est l'ancienne marque Auto Union, donc Audi plus tard. Et ça, les férus ne se sont pas, ne s'y sont pas trompés. Après, on a eu notre ami Giovanni qui nous a fait le plaisir de nous amener sa NSU.
0: Que l'on salue.
2: Et voilà. Et donc, avec Christine Becker, ça a matché. C'était un très beau moment. Vraiment un très beau moment, quoi. Elle s'y attendait pas. Elle avait bien vu qu'il y avait une voiture sous une bâche, mais bon, voilà, c'était sans plus. Elle y a tourné un moment, hein. Et puis, quand on a vraiment déroulé la bâche, elle a dit, ah ouais, là, les gars, quand même, là, vous me faites plaisir. Voilà, donc, c'est des petits moments comme ça. Et puis, pour ce qui est des voitures des ancêtres, parce qu'on peut pas les oublier, il y avait cette très belle Peugeot de course de 1920. Voilà.
0: Ouais, il y avait du beau monde, Ouais. Et pour toi, Aubin, quelle a été ta voiture préférée lors de cette édition 2026?
1: Bah, après, j'ai beaucoup d'avis, mais il y en avait beaucoup. Du coup, j'arrive pas à choisir quand même.
0: T'arrives pas à choisir quand même, ok. Mais il y en a pas une qui sort un petit peu du lot?
1: Ah, si.
0: Ah, bah, vas-y alors.
1: Bah, en vrai, il y en a 3 ou 4 quand même.
0: Eh bah, vas-y, donne-les.
1: Il y a la Renault 5.
0: Ouais.
1: La 4L.
0: D'accord.
1: La 2 chevaux.
0: Ouais.
1: Et la Coccinelle.
0: Ah, voilà. Voilà un homme de goût. Voilà un homme de goût. Bon, bah, c'est bien. Cocorico, parce qu'il y a quand même 2 marques françaises et 1 marque étrangère. Mm. Voilà. Donc, bravo. Très beau choix. On a vu donc de nombreux clubs, comme le CARP, avec leur Alpine, bien sûr, exposer donc des véhicules iconiques. Quelle importance jouent ces clubs dans la réussite du salon ? As-tu, Aurélien, pu observer une différence, d'ailleurs, dans la manière dont les visiteurs interréagissaient, je dirais, avec les modèles courses par rapport aux anciennes populaires de type 4L ou 2 chevaux qui font habituellement le charme de ces salons?
2: En fait, c'est toujours une histoire de nostalgie. Hein. C'est tout ça. Hein. On reste des grands-enfants, les collectionneurs de véhicules anciens. Ce monde-là de passionnés reste toujours donc dans cette fameuse nostalgie. Et évidemment, ils ont toujours un souvenir. Alors pour les Alpines, ils auront toujours un souvenir de quand ils étaient plus jeunes et qu'elles étaient beaucoup plus accessibles. Voilà. Et ils ont de très bons souvenirs. Ça, c'est surtout les jeunes retraités, d'ailleurs, qui parlent comme ça avec beaucoup, beaucoup de nostalgie. Et qui sont en admiration devant ces voitures qui sont retapées, qui sont plus neuves que neuves. Mais après, si vous allez sur le stand 4L Périgord, vous allez tomber sur des gens qui disent bon, mais on en avait tous, machin, compagnie. Il y a quelques souvenirs qui traînent. Et par contre, là, se lient des amitiés parce que comme c'est une voiture, par exemple, plus accessible, pas que la 4L. Hein. Du coup, il y a des échanges de mécanique, des échanges qui sont beaucoup plus simples et qui paraissent moins pointus que quand on va voir les gens de chez Alpine. Ouais. Vous voyez ce que je veux dire?
0: Voilà. C'est beaucoup plus ouvert, c'est beaucoup plus populaire.
2: Eh ben, en fait, ce que je veux dire en par là, c'est que les gens n'osent pas trop s'y frotter. Alors qu'en fait, ça reste, je le dis tout le temps, ça reste un monde de passionnés. Donc, il faut surtout pas hésiter un seul instant à aller au-devant de tous ces gens, de tous ces collectionneurs, et dire, ah bah alors, vous pouvez montrer comment ça se passe, qu'est-ce que c'est, et pourquoi ça c'est comme ça, et pourquoi il y a marqué, j'ai vu une voiture dans la rue, elle avait pas le petit 1600 là sur l'aile, pourquoi la vôtre elle a le 1600, par exemple. Des petites choses comme ça qui nous paraissent anodines parce qu'on se fréquente tous les dimanches notamment et le grand public se dise oh.
0: Ouais, alors qu'ils ont vraiment un réel plaisir en plus à parler de leur modèle, etc. Voilà, donc comme tu le dis, si justement c'est un milieu de passionnés, donc faut pas avoir d'a priori, tu l'as dit, hein, même si c'est pour vous une voiture vraiment absolument incroyable qui a une certaine valeur, on va dire, bah ne croyez pas que le propriétaire ne va vouloir que garder pour lui les secrets de sa voiture, bien au contraire, il est prêt à partager si on lui demande et avec le plus grand des plaisirs.
2: Voilà, c'est ça, c'est ce que j'allais te dire. Il s'en va sans dire que si jamais il vous ouvre la voiture et qu'il vous invite à vous asseoir dedans, c'est qu'il y a une connexion qui est faite et que ça devient un plaisir partagé.
0: Exactement. Exactement, exactement. Au niveau donc de la vie du salon, la bourse d'échange est le cœur, je dirais, battant pour beaucoup de restaurateurs. Comment s'est déroulée d'ailleurs l'activité côté stand cette année, Aurélien ?
2: Alors, côté stand, malheureusement pour nos boursiers, le mauvais temps du samedi, il faut bien l'avouer, n'était pas au rendez-vous. Donc du coup, les achats, ça n'a pas été trop ça le samedi. Ils ont pu se rattraper le dimanche, parce qu'on a eu une très belle fréquentation le dimanche quand même. Mais bon, le samedi, voilà, c'est ce qui a un peu gâché la fête, quoi.
0: Alors, quand même, il y avait quelque chose qui était superbe. Là, c'est ta

0: aussi. Voilà, il en faut pour tous les goûts. Hein.
1: Bien sûr, bien sûr, bien sûr. Au niveau de l'aspect humain, quel est le souvenir le plus marquant ou la rencontre la plus insolite que vous, que tu as faite durant ces deux jours de passion?
0: Ben, il y en a eu pas mal. Il y en a eu pas mal. Pour la simple raison que moi, je suis, je le dis très fréquemment, je suis le jeune dans le circuit, que je repasse derrière les anciens, je passe un flambeau, voilà, j'ai un flambeau qui m'a été... qui m'a été alloué, donc je connais pas encore tout le monde non plus, et les surprises il y en a à chaque fois, à chaque détour. Par exemple, dans les surprises cette année, on a des gens qui sont possesseurs de véhicules de piste et qui nous ont appelés et qui nous ont dit, voilà, si ça vous intéresse, moi j'ai ça au garage, là je viens de faire la révision, on va pas tarder à aller tourner à Montlhéry, si ça vous tente, eh bien, on prend le camping-car, le plateau, et on vous amène ça en exposition et on passe le week-end avec vous. Donc voilà, le côté humain, il y est, quoi. Il y est, voilà. Et je les remercierai jamais assez, et les gens de mon équipe aussi, quoi. Tout le monde était très content de pouvoir partager ça, quoi. Voilà.
1: Ouais.
0: C'est quand même un sacré cadeau.
1: Bien sûr.
0: Voilà. Et c'est un cadeau. Alors, c'est un cadeau pour l'orga, pour l'organisation, pour nos bénévoles, mais c'est aussi un cadeau pour le public, quoi. Parce que sur les affiches, sur tous les montages de publicité qu'on a fait, on n'a pas mis de photos de ces voitures-là. Histoire de... Voilà, on voulait laisser la surprise entière.
1: Ouais, la surprise entière. Mmh. Ouais, c'est sûr. Ce qui est formidable dans ce genre de choses, même ceux qui ne sont pas des adeptes forcément des supercars, il y a quand même une osmose qui se crée autour de cela. Et c'est quand même incroyable, parce que même des gens qui ne sont pas, ils passent un bon moment, voilà, bon, ils regardent des beaux objets, mais c'est vrai que parfois il y a quand même une certaine osmose qui se crée quand il y a ce genre de choses qui se présentent.
0: Et bien, en fait, vous remarquerez que toutes les manifestations de ce genre-là, tous les salons, alors qu'ils soient petits, qu'ils soient grands, en fait, on a l'impression d'être dans une bulle. Voilà, moi je le traduis comme ça. On a l'impression d'être dans une bulle et on se sent un peu dans un cocon là, et puis on est bien là tous ensemble, tout le reste, le quotidien disparaît au profit de ce moment là et c'est un moment partagé, et c'est ça qui est génial, quoi. C'est vachement fédérateur et entre guillemets, c'est bien ce dont on a besoin en ce moment.
1: Oui, ça c'est sûr. Ça c'est sûr. Là, là, t'as dit quelque chose de vrai. Ça c'est certain. C'est vrai que ça fait plaisir d'avoir ce genre de choses où on est réunis autour d'une même cause, même passion. Et c'est vrai que ça fait grand bien. Eh ben écoutez, messieurs, pour vous remercier donc de cette première partie, bah moi je vous propose une petite page musicale avec Sans Verino qui nous interprète Embouteillage. Un choix d'Aurélien. Alors, pourquoi ce choix, Aurélien?
0: Alors, Sans Verino, pour ceux qui ne connaissent pas, c'est quelqu'un de très particulier qui fait du jazz manouche. Quand il a fait les embouteillages, il était en début de carrière. Faut pas exagérer quand même, il avait quand même quelques années de route et de scène à son actif. Mais en même temps, il parle avec une petite nostalgie de ce qui se passe dans les embouteillages. Des ambulanciers, des motards qui font merci avec les pieds au lieu de faire merci avec les mains, de certaines voitures, de certains comportements aussi, et il fait un pied de nez aussi à tous ceux qui sont pressés dans la vie, quoi. Voilà, donc c'est rigolo.
1: Bah ouais, tout à fait, ouais. Tout à fait. Bon, bah écoute.
0: Donc au pied levé, c'est Sans Verino.
1: Et bah Sans Verino, tout de suite, donc, qui nous interprète Embouteillage. Et nous nous retrouvons donc tout de suite après pour le débrief du Salon Périgueux Auto Rétro 2026 qui s'est déroulé les 28 et 29 mars dernier, avec donc nos invités, hein, le président de Périgueux Auto Rétro, Aurélien, et le vice-président Aubin, qui n'est ni plus ni moins que le fils d'Aurélien. Et ben je vous dis à tout de suite.
2: Écoutez la petite guitare.

0: C'était San Severino, donc, avec Embouteillage. Allez, sans plus attendre, nous retournons donc au débrief du salon Auto Rétro 2026 qui s'est déroulé donc à Marsac-sur-l'Isle les 28 et 29 mars dernier, en présence donc d'Aurélien Henault et de son fils Aubin qui sont avec nous donc pour nous débriefer de ce superbe événement qui, encore une fois, a été plus que magique. Alors, maintenant, Aurélien, on va avoir ce que je dirais les mots du président. Gérer un salon d'une telle ampleur à Marsac demande une organisation millimétrée. Quelle est la difficulté majeure que vous avez rencontrée ou dû surmonter cette année pour que l'accueil soit à la hauteur ?
1: Alors, le grand problème de cette année, tout le monde a pu le constater, c'est la réduction de places. Parce que le Parc des Expos a vendu une partie de son terrain et il y avait une autre partie qui était en travaux et qui n'était pas libérée. Donc on a quand même eu un gros problème de place. On a géré ça un peu comme on a pu. On a essayé de faire au mieux parce qu'il faut qu'on puisse contenter nos boursiers, nos vendeurs professionnels qui viennent. Alors certains ont des petits stocks, d'autres grands, il y en a qui viennent avec des camions, des barnums, etc. Et il faut pas oublier ce qui fait le deuxième salon, et un peu comme partout d'ailleurs, et c'est ce que les gens aiment bien regarder, se balader, y flâner, c'est le parking des voitures anciennes. Voilà, des visiteurs en ancienne, ça c'est quelque chose qu'il faut pas se louper, et c'est bien normal d'ailleurs. Et donc ça a été un de nos plus grands problèmes. Après il y a toujours des petites déconvenues sur une voiture qui devrait venir et qui vient plus parce que ben il y a des gens qui peuvent tomber malades, qui peuvent avoir n'importe quel empêchement au dernier moment. Ça nous arrivait d'ailleurs au sein des boursiers. On en a un qui a été malade et bien malade. On en a deux qui n'ont pas eu de bol, qui ont cassé leur remorque. Donc on pense à eux. Et voilà, c'est ça le... Puis bon, de toute façon, dans toutes les organisations, aussi bien huilé que ça puisse être, il y a toujours...
0: Des imprévus.
1: Ouais, des petits imprévus, tout ça. Mais en fait, ça fait un petit peu partie de notre monde. On a fait une sortie sur un week-end où on a des gens qui sont tombés en panne, d'autres qui se sont perdus, voilà, et donc on tourne, on vire, on repart, on revient, et voilà, ça fait partie des prévus, sérieux. Enfin, bien sûr, c'est pas tout le temps rigolo, mais au final, après, ben, ça nous fait des sujets de discussion, des fois on en rigole.
0: Oui, bien
1: voilà,
0: sûr.
1: Voilà.
0: Bien sûr.
1: Voilà,
0: bien
1: donc
0: sûr.
1: Ça fait partie de notre petit milieu.
0: Exactement. Ça fait partie de l'aventure. Le salon repose sur une armée de bénévoles, je dirais. Quel message aimerais-tu leur faire passer après ce week-end intense ?
1: Alors, si je suis démago, je leur dis sans vous rien n'est possible.
0: Oui, mais t'es pas démago.
1: Voilà. Mais c'est comme le public, quoi. Sans vous rien n'est possible. Mais en fait, non. Il faut quand même leur tirer leur chapeau parce que on a des gens qui sont qui font partie de la vie du club, qui sont en permanence, voilà. Et on a des gens qu'on voit trois fois dans l'année et ils viennent au club pour bosser parce que ben ils ont d'autres projets en cours, donc ils peuvent pas, mais pour le club ils sont là, voilà. Donc à tous ces gens là on ne peut que les remercier. De toute façon, on va avoir un repas de bénévoles très prochainement, voilà, où on va pouvoir aussi débriefer entre nous et on va pouvoir passer un bon moment et se mettre un peu les pieds sous la table, un petit repas champêtre, et c'est quand même la moindre des choses. Donc, vous voyez, on essaye toujours de bien s'occuper un peu de tout le monde, voilà.
0: Ouais, d'être la bienveillance.
1: Ouais, la bienveillance, un peu côté famille, copain, un peu tout ça, un peu tout mélangé.
0: Bien sûr, bien sûr. Le soutien tient des clubs locaux, comme le CAR par exemple, le club alpine, est essentiel. Comment travaillez-vous d'ailleurs avec eux tout au long de l'année pour renouveler l'attrait du salon à chaque édition ? Ça doit pas être simple.
1: Ben pas tout le temps. Et puis on n'a pas tout le temps l'occasion de tous se croiser parce que moi je peux être, j'ai pas d'exemple comme ça, mais je peux être sur un événement au sud du département et eux vont être au nord du département et puis on aura quelqu'un de notre club qui sera aussi de leur côté ou qui leur rendra visite ou qui se trouvera à être là. Donc c'est pas, il y a énormément. j'ai presque envie de dire il y a énormément, et tant mieux, mais il y a énormément de, il y a de plus en plus de d'événements auto et auto ancienne, auto un peu mélangé, comme il y a eu le car show, et donc ça commence à devenir de temps en temps, ça commence à devenir difficile. À certaines périodes, ça commence à devenir difficile de se croiser, de taper un peu la causette, et qu'est-ce que t'as fait, qu'est-ce que tu fais, machin, l'année prochaine qu'est-ce qu'on fait, etc. Voilà. Sinon, ben après, il y a les réseaux sociaux, il y a les coups de fil. Voilà. Ouais. Tout au long de l'année, c'est comme ça que.
0: Ouais, c'est comme ça.
1: Ouais, c'est comme ça.
0: C'est comme ça. L'impact local, Périgueux Auto Rétro est devenu un événement incontournable du calendrier périgourdin pour les passionnés automobiles. Percevez-vous un vrai soutien de la part de la ville et du public local au-delà du cercle des puristes?
1: Alors, la ville de Périgueux.
0: La ville de Périgueux.
1: La ville de Périgueux. Voilà. Alors la ville de Périgueux, bon là en plus on vient d'avoir des élections municipales, donc ça a changé d'équipe, hein. Il y a quand même quelques communes impactées en Dordogne. L'ancienne équipe municipale en place sous Delphine Labaisse et par la suite Émeric Lavitola, pas de problème, bien au contraire, parce que même pendant la Covid, on a réussi à faire des petits rassemblements entre nous. Alors je sais qu'il y en a qui me diront oui, mais on pouvait pas faire comme on voulait, etc. Le truc c'est que quand t'es dans Périgueux, la mairie, t'as tout le monde qui passe devant toi. Et là où on expose, où on fait notre rassemblement mensuel, c'est la pointe de Tourny. Il y a la préfecture à 200 mètres. Donc, quand il y a une convention sanitaire, si tu respectes pas, ça devient vite compliqué et on te fait vite plier bagages. Et donc voilà. Donc ça, c'était un moment quand même très particulier. La Covid, je sais qu'il y en a eu quelques déçus et je m'en excuse. Mais bon, on était quand même sous certaines contraintes qui paraissaient un peu farfelu, mais bon, c'était à ce moment-là, c'était comme ça. Voilà. Mais ceci dit, voilà, à cette époque-là, on a eu quand même le soutien de la mairie, mine de. Voilà. Quand on a besoin, ça va, ça se passe bien. Et là, on a rencontré la nouvelle équipe municipale. Et en fait, les jeunes d'Iris sont à fond avec nous. Mais ouais, ils sont de tout cœur avec nous. Ils nous ont fait des propositions. Ils veulent qu'on soit partie intégrante de la vie de la cité, comme on dit. Donc c'est quand même un plus, un gros plus. Et alors ça, c'est pas ma partie. Ça serait à l'équipe des Vintage Day d'en parler. Mais je sais qu'ils sont en train de développer un maximum de choses pour que les Vintage Day repartent et sans trop de contraintes. Alors ça va repartir gentiment. Hein, ça sera pas les vintage qu'on a connus à la toute première période, à la période de Jean-François, mais il va y avoir ça va revenir gentiment, il va y avoir des petits plus, voilà, des petits plus de liberté. Il devrait y avoir quelques voitures supplémentaires en stationnement, notamment du côté du vieux Périgueux. Je peux pas vous en dire plus non plus parce que c'est pas mon rôle, mais c'est une petite info en aparté comme ça. Juste partager parce que on est invité fréquemment à participer à des réunions de préparation, et la mairie de Périgueux y est elle aussi, et voilà, donc tout ça pour dire que la mairie de Périgueux, quoi qu'on en dise, parce qu'il y a des problèmes de roulage, de stationnement, de ci, de ça, machin, quoi qu'on en dise, la ville de Périgueux n'a strictement rien, mais alors rien contre les voitures anciennes. Bien au contraire, bien au contraire. Ça quand même, c'est...
0: Ouais, tout à fait.
1: C'est quand même un gros plus, quoi.
0: Et j'ai cru comprendre en plus de cela que, déjà, l'ancienne équipe n'avait rien contre la voiture ancienne, mais j'ai cru comprendre que la nouvelle équipe aimait l'automobile.
1: Et oui, parce que dans la nouvelle équipe, en fait, y a des gens qui, à l'époque, avaient aidé à lancer... Je te vois sourire, donc tu dois connaître l'histoire. Mais il y a des élus... des élus qui avaient aidé à lancer les premiers Vintage Day, notamment. Donc voilà. Mais je me rappelle aussi très bien, moi si j'étais pas encore président, c'était Patrick Deschamps, mais je me rappelle très bien quand on a fêté les 40 ans du club, c'était open, quoi. Il y a eu aucun souci. Ils nous ont tout mis à disposition, les parkings, les barnums, les machins, les points fraîcheurs. Ils ont essayé de nous mettre un peu la police à droite à gauche pour nous libérer un peu des carrefours, pour essayer qu'on fasse un tortillon en ville et que les gens voient des voitures anciennes, etc. Et ça, c'était génial.
0: Ouais.
1: Donc voilà. Donc pas de problème pas de problème sur là-dessus.
0: Bien sûr, ouais. Bien sûr. Perspective pour la suite, Aurélien, la transmission, donc le salon attire des générations très différentes. Comment vois-tu l'évolution de la passion pour l'auto-rétro chez les plus jeunes?
1: Il y a l'arrivée du Youngtimer. Hein. Alors, ça fait grincer des dents certaines générations parce que le milieu de la voiture ancienne, c'est toujours donc cette fameuse part de nostalgie. Et généralement, les collectionneurs, soit ils choisissent une voiture qui leur rappelle leur enfance et des très bons moments, etc. Donc les jeunes qui arrivent vont certainement débarquer avec des Golf, des Clio, des Renault 19, des choses comme ça. Hein. Voilà, mais bon, ceci dit, il y a de très bons modèles. Hein. Enfin, pour les populaires en tout cas. Là, je parle du côté populaire, mais pour les Porschistes, etc. Enfin, voilà, il y a de belles voitures sur les années 2000. Hein. Faut pas quand même le négliger. Et puis moi je le raconte souvent. J'ai commencé, je suis rentré au club, ça tiquait un peu parce que quand tu te pointes sur un dimanche comme ça, tu dis allez, on va rigoler, on sort la R12 de la grange et puis on va faire un tour avec la R12. Bon, quand t'arrives avec la R12 et que t'as que des voitures des années 40 à côté, bon, ça dénotait un peu. Mais après la passion étant là, il y avait aucun souci. Et puis finalement, de fil en aiguille, et bien, j'en suis venu à acheter une voiture d'avant-guerre. Et puis une voiture populaire un peu plus vieille, et puis etc. etc. Voilà, c'est comme ça que ça fonctionne. Et puis j'espère que ça restera comme ça.
0: Eh oui. La B14 va bien?
1: La B14 va pas trop mal, ouais.
0: Bon.
1: Voilà.
0: Tant mieux. Tant mieux. Déjà donc des idées ou des pistes pour l'édition de l'année prochaine, ou est-ce l'heure de souffler un peu pour toute l'équipe de bénévoles? Mais est-ce qu'on est déjà sur le qui-vive?
1: Non, on est déjà sur le qui-vive. On a déjà eu des réunions, donc ces fameuses réunions de préparation avec la CCI notamment, avec la mairie de Périgueux aussi, on en a parlé. Alors on en a parlé en plus, donc comme quoi ils sont avec nous, on en a parlé à leur demande. Voilà. Nous, on voulait leur en faire part, on voulait faire une invitation et tout ça et tout ça. Et puis en fait, c'est eux qui nous ont invités. À un moment donné, ils ont dit, bon alors, le salon l'année prochaine, qu'est-ce qui se passe, qu'est-ce qu'on fait et tout. J'ai dit, bon, ah ouais, c'est cool. Voilà, donc l'année prochaine, oui, pour l'année prochaine, on a des pistes. Mais n'oublions pas une chose, c'est que l'année prochaine, il y a les élections présidentielles. Donc ça va décaler la date du salon. Soit ça va l'avancer, ça va le retarder, parce que pour ceux qui ne le savent pas, le parc des expositions de Périgueux est toujours loué, et puis si vous voulez pas le louer, de toute façon il réquisitionnerait, voilà, dixit la CCI, pour mettre sous pli les professions de foi des candidats et des candidates. Donc, quand c'est comme ça, t'as accès à l'extérieur des bâtiments, mais à l'intérieur, tu peux rien ni entreposer, ni prévoir, ni voilà. Ils sont là et c'est comme ça. Donc c'est la seule petite ombre au tableau. Après, des idées, des pistes, il y en a. Il suffit de trouver les véhicules qui iront avec et on se décidera à ce moment-là. Mais voilà. Mais ça y est, on y est là.
0: On y est,
1: ouais.
0: on y est, formidable. Un dernier message, Aurélien, pour les auditeurs de Ça Roule.
1: Un dernier message. Je peux vous en faire plein des messages. Je pourrais peut-être pas parler des heures parce que ça va vous saouler. Mais je vous dirais que des fois, il faut pas hésiter et qu'il faut suivre ses rêves. Et que si par exemple un jour vous rêvez d'avoir, je sais pas moi, une Mustang pour ceux qui ont un certain âge, ou d'avoir une Lamborghini comme la génération d'Aubin, parce que c'est les supercars qui les font rêver, et que vous pouvez vous acheter qu'une Super 5, c'est pas grave, commencez avec une Super 5. Voilà. Et puis ceux qui voudront pas comprendre ça, c'est comme dans l'éducation des enfants, quoi. Vous laissez tomber, vous passez le chemin, on s'en fout. Vivez votre passion, à vos moyens, à votre rythme. N'hésitez pas à fréquenter les clubs, parce que les clubs, pas uniquement comme celui de Périgueux, mais on est souvent tous adhérents à la Fédération Française des Véhicules d'Époque, la fameuse FFVE, qui mine de rien, quoi qu'on en dise, œuvre énormément pour sauver notre patrimoine roulant. Les voitures sont un patrimoine roulant industriel. Il faut pas l'oublier. Elles sont protégées, hein, surtout quand elles sont carte grise collection d'ailleurs. Et ça aussi, ça fait débat. On verra ça un jour peut-être. Et donc voilà, donc n'hésitez pas à fréquenter les clubs, à vous faire votre propre avis. Si vous voulez aller à Périgueux, vous allez à Périgueux. Si vous voulez aller à Ribérac, vous allez à Ribérac. Si vous voulez aller à Bordeaux, à Paris, enfin, allez voir, soyez curieux, développez le truc. Vous cherchez, vous constatez, vous regardez, vous discutez. Voilà. Mais je pense qu'il faut pas, il faut pas que vous pensiez que c'est un milieu fermé. C'est pas forcément vrai. Je dis pas forcément vrai parce que des fois il y a des gens qui sont pas très souriants, ils font pas très accueillants, mais en fait c'est parce qu'ils font pas attention trop à ce qui se passe des fois autour d'eux, tout simplement. Voilà. Quand les gens vous abordent et posent des questions, généralement il y a des réponses en face. Il n'y a pas de problème. Vous savez, quand on fait notre rassemblement mensuel le troisième dimanche du mois, on a beaucoup de gens qui viennent nous voir à pied en nous disant dans la famille, il y a quelqu'un qui est parti, ou on va déménager et on a ça qui traîne au garage ou dans la grange, où vous voulez, dans une remise. Et alors, on leur dit, mais qu'est-ce que c'est? Mais vous voulez venir la voir? Je dis, non, c'est pas une obligation de venir la voir. Mais qu'est-ce que vous voulez? Qu'est-ce que vous voulez en faire? On sait pas ce que ça vaut. Ou alors, on va la garder, mais chez qui on pourrait la mener? Voilà, vous connaissez quelqu'un? Alors, on voudrait bien la réparer, mais on sait pas les pièces, on sait pas comment, etc. Voilà, donc nous, on est là pour ça aussi. On n'est pas là forcément pour vendre des cartes, et faire des membres et des membres de club.
0: Il y a un rôle conseil.
1: Ouais, voilà. Je pense, en fait, c'est ma vision en tout cas à moi de partager une passion. Mmh. Voilà, et pas de forcer la main aux gens à dire, t'es, je te vois une carte et tu viens dans mon club et tu vois pas ailleurs et machin. Voilà, c'est pas...
0: Tout le monde est libre.
1: Ouais, voilà. Voilà. Et puis, si un jour il change d'avis, il change d'avis. Enfin voilà, les choses évoluent.
0: Exactement, voilà. Exactement. Aubin, un dernier message pour les auditeurs de Ça Roule ?
2: Bah, après...
0: Sur tout ce qu'on s'est dit.
2: Oui.
0: Puisque j'ai vu que tu avais écouté religieusement tout ce qui s'était dit lors de cette émission.
2: Bah après, bah quand tu vends une chose, bah comme une voiture, comme une 4L par exemple, à quelqu'un, c'est pas juste pour se faire l'argent. C'est quelqu'un qui en rêve et de se faire plaisir avec. Bah après, faut avoir du bon cœur. Faut pas forcer les gens à venir dans le club, par exemple.
0: Bien sûr. T'as tout à fait raison. Et moi, je rebondis sur quelque chose que tu disais tout à l'heure, Aurélien. Je dis tout le temps, le plus important dans la vie, c'est de vivre ses rêves, voilà, quel qu'il soit. Ça peut être pour celui qui est à côté de vous un petit rêve, quelque chose d'accessible pour lui, mais pour celui de l'autre côté, c'est quelque chose qui est peut-être inaccessible et que la personne a la chance de vivre. Donc vivez-les, vivez vos rêves, voilà, tout simplement. Merci à Aurélien et Aubin d'avoir été avec nous afin de nous avoir débriefé le salon Périgueux Auto Rétro 2026. Qui s'est déroulé les 28 et 29 mars dernier au parc des expositions du Périgord à Marsac-sur-l'Isle. Comme je le dis toujours, le temps qui nous était imparti est parti. Et oui, Ça Roule, c'est fini pour aujourd'hui. Merci de nous avoir suivis et n'oubliez pas libertéfm.fr pour retrouver en podcast votre émission Ça Roule. Et à présent sur YouTube avec Seb, Ça Roule. Et je vous dis, quant à moi, à la semaine prochaine pour un nouveau numéro de Ça Roule. En attendant, je vous souhaite une excellente semaine et une très bonne route.

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0: Bonjour, une petite sélection télé pour votre soirée du jeudi 16 juillet sur TF1 Zodiac, la suite de la série avec Francis Huster, sur France 3 La Stagiaire, série avec Michel Bernier, sur Sister Les Aventures de Tintin, série d'animation, sur M6 Les Trois Mousquetaires Milady, film avec Eva Green, en 1627 alors que la France est déchirée entre les royalistes catholiques et les républicains protestants, le roi vient d'échapper grâce aux mousquetaires à un attentat. Sur Nouveau 19, une belle rencontre, film avec Gemma Arterton, une équipe de tournage tente de réaliser un film afin de dynamiser le moral des troupes durant les bombardements subis par Londres pendant la Seconde Guerre mondiale. Une écrivaine talentueuse est engagée. Sur France 2, n'oubliez pas les paroles. Pour célébrer les vacances, Nagui accueille 6 personnalités au profit du Secours Populaire et de son opération Vacances pour tous. On retrouve notamment Alice Paul, Artus et Elena Noguera. Et puis sur France 5, des trains pas comme les autres magazines sur le thème de la Floride. Très belle soirée télé à tous.
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0: Bonjour. Bonjour la vie ce matin. Nous avons un invité. Bonjour Christian.
1: Bonjour Natacha.
0: On va souhaiter la bienvenue à nos auditeurs fidèles. Nous avons notre invité, il va se présenter. Et puis nous allons faire quelque chose qui est bien parce que nous allons rester chez nous, hein, dans le Périgord vert.
1: C'est vrai.
0: Hein, voilà. C'est vrai. Alors il va nous expliquer pourquoi et quelle association, etc., etc. Ils font des choses bien, alors il faut le dire. Hein. Voilà. Bonjour monsieur.
2: Bonjour Natacha.
0: Alors, vous êtes venu nous parler de votre Périgord vert. Alors, moi, j'aime bien quand même le CDD. Expliquez-nous. Parce alors que maintenant, on ne parle qu'avec des lettres comme ça.
2: Je sais.
0: Expliquez-nous.
2: Bien. Alors, en fait, c'est un peu long. C'est le Conseil de développement durable du Périgord vert. Alors, c'est tellement long qu'effectivement, familièrement, on l'appelle le CDD du Périgord vert. Mais je suis conscient que ça peut prêter à confusion, cette histoire de CDD.
0: Alors, vous allez nous expliquer.
2: Je vais vous expliquer, bien sûr. Alors, c'est une association qui a été créée il y a un peu plus d'une vingtaine d'années, à l'époque où les pays ont été mis en place, à la suite de lois de réorganisation territoriale, notamment la loi Voynet, et donc le pays Périgord vert est créé. Je crois que c'est vers 2005, moi je n'étais pas du tout membre du CDD à l'époque, mais les anciens m'ont raconté l'histoire. Et donc on démarre en Périgord, une petite association de citoyens qui vont participer à la, on peut dire, à la politique publique territoriale. Qu'est-ce qui se passe dans notre territoire? Comment on peut s'engager? Relations entre les élus, les citoyens. Ceci se passe dans beaucoup de pays en France. C'est-à-dire que ces conseils de développement, on les appelle au départ des conseils de développement. Je crois qu'il y en a un peu plus de 300 en France aujourd'hui. Mmh. Bon. Et alors la particularité, c'est que certains sont restés totalement liés au pays ou aux intercommunalités, et ils ont même des salariés de ces structures, et donc ils dépendent directement de la structure communautaire ou intercommunale. Et nous avons fait en 2009, donc il y a déjà quand même assez longtemps, le choix d'être une association indépendante. Donc on reste un conseil de développement, on a la même philosophie, les mêmes objectifs dont je vous parlerai, mais on travaille avec le pays, on connaît des gens du pays Périgord vert, mais on est une association indépendante.
0: D'accord. Ça, c'est pour l'explication que vous nous donnez. Alors, vous, bien sûr, en tant qu'association, vous avez des créations, des objectifs et puis des membres. Alors là, on va essayer de développer un petit peu. Qu'est-ce que vous faites sur le terrain? Parce que vous avez régulièrement une lettre que vous envoyez et qui concerne vraiment le Périgord vert. Et dans ce Périgord vert, parce qu'il ne faut pas oublier de dire qu'il y en a plein des Périgords, hein, en Dordogne. Et quand on dit des fois, quelquefois, j'entends dire les gens, « Ah non, ce n'est pas le Périgord vert là où on est, c'est le Périgord blanc par rapport au rocher. » Bon, voilà, hein, vous connaissez la chanson.
2: Je connais la chanson. Voilà.
0: Mais nous, on reste en vert parce que c'est quelque chose qui approche plus la nature.
2: Alors effectivement, on a nos quatre Périgords, mais qui sont un peu un marketing, une organisation du marketing touristique du Périgord.
0: Bien sûr.
2: Moi, je me suis marié ici à Ribérac il y a assez longtemps, avec une ribéracoise. On était dans le Périgord blanc. Puis un beau jour, j'ai découvert que j'étais dans le Périgord vert. Mais ceci n'est pas très grave. Dès lors qu'existait ce pays Périgord vert, nous, on est restés fidèles à ce Périgord vert, mais il est très grand. Il est très grand, c'est finalement tout le nord de l'ouest à l'est du Périgord. C'est 85 000 habitants. Il faut peut-être 1h15, 1h30 pour aller d'un point à l'autre. Et du coup, on a quelques actions dont je vous parlerai et un certain nombre de réflexions au niveau de l'ensemble du Périgord vert. Mais on a aussi une activité importante, et l'activité majeure se fait au niveau des communautés de communes. Et donc notre Périgord vert, il en compte 6. Et donc potentiellement, on a 6 groupes locaux qui travaillent chacun sur ce territoire plus réduit qui est la communauté de communes.
0: Et vous avez tous à peu près le même objectif?
2: Alors l'objectif est le même. En fait, si vous voulez, Conseil développement durable Périgord vert, donc tout est dit, enfin presque tout, c'est une association citoyenne, c'est une association qui regroupe des gens qui s'intéressent à la vie publique, au lieu où ils sont, et qui ne veulent pas seulement être des consommateurs de ce lieu, bon, ils veulent être un petit peu plus.
0: Ils veulent participer.
2: Ils veulent participer. Ils sont heureux de dialoguer avec les élus. Et puis, il y a la notion de développement durable, alors qui est un peu rabâchée parce que tout le monde se revendique d'eux, mais tout le monde ne pratique pas le développement durable. Bon, nous, on essaie de rester fidèles à l'origine du concept. C'est de dire, on est dans un pays que nous aimons, qui est le Périgord vert. Et puis, nous, on est dans le Périgord ribéracois, plus précisément. Et ce territoire, on est conscient que on souhaite qu'il se développe, mais qu'il se développe de façon harmonieuse. Mmh. Et quand on dit harmonieuse, ça veut dire que, bien sûr, il faut qu'il y ait de l'activité économique pour qu'il y ait de l'emploi, mais il faut aussi le respect, vous avez vu qu'il y a de la nature, il faut aussi un respect de la nature, de l'environnement. Et donc, il faut accepter que économique, social et environnemental se croisent et qu'on trouve des compromis acceptables pour aller dans le bon sens.
0: Oui, parce que chaque petit coin de notre Dordogne est un peu spécifique.
2: Alors, hein? Tout à fait, voilà. Tout à fait.
0: Il y a des choses qui se cultivent d'un côté et pas de l'autre, etc.
2: Exactement.
0: Etc.
2: Mais les points communs, si vous voulez, c'est que...
0: Ils tournent tous autour de la nature.
2: Bon, tournent tous autour de la nature. Mmh. Cette nature, il faut quand même la protéger. Mmh. Hein, elle est quand même l'objet d'un centre d'attaque. Bon, la faune, la flore, les cours d'eau, les sols, etc. Et puis, on a besoin partout qu'il y ait de l'emploi, qu'il y ait un peu d'activité économique. Voilà. Donc, on a quand même des points communs. Puis après, chacun décline. Le Nontronné, le Ribéracois, le Pays de Thiviers, Saint-Olé, tout ça, c'est assez différent. Mais beaucoup de choses nous rassemblent.
0: Tout le monde n'a pas les mêmes forêts, déjà.
2: Oui.
0: Et puis, tout le monde n'a pas une rivière qui passe, dans son département. Donc, c'est bien d'avoir votre spécificité. Et j'aime bien vert parce qu'on a la chance d'avoir des forêts tout autour de nous.
2: Tout à fait. Tout à fait.
0: Alors, si vous le voulez bien, on va un petit peu développer. On va rentrer, on va pousser la porte de chez vous, on va rentrer. Et qu'est-ce que vous nous proposez comme action? Dans ce Périgord vert, justement, et typiquement en Ribéracois.
2: Alors, en Ribéracois, on a deux activités principales.
0: Oui.
2: On organise à peu près une fois par mois, 10 fois par an, ce qu'on appelle des cafés citoyens. Donc, c'est des réunions qui se tiennent dans un café, ouvertes à tous les citoyens.
0: Ouais, c'est Café Pluche, vous, je crois.
2: Et nous, on le fait, en général, le Café Pluche, le plus souvent. Et donc là, premier vendredi du mois, 18h30, on a toujours un thème, et les thèmes ont été souvent choisis très en amont avec, en discutant avec le public, avec les citoyens. Donc on a un thème, on a quelques intervenants qui sont un petit peu les sachants de ce thème, et on est ultra attaché à ce que soit jamais un cours magistral de celui qui sait vers celui qui sait pas, mais que on donne les grands principes et après débat.
0: Ouais, il y a une participation de chacun, quoi.
2: Moi, ce que j'ai le plus à cœur, c'est de prendre, aujourd'hui, la plupart des sujets de société sont clivants.
0: D'accord.
2: Il n'y a pas de sujet, il y a très peu ou de moins en moins de sujets hyper consensuels, sauf à dire qu'il fait très chaud en ce moment, ou dire que le Périgord est un beau pays. Mais une fois qu'on a dit ça, dès qu'on rentre dans le dur, très vite, les positions se divergent. Et, alors là, c'est une conviction personnelle, les gens finalement se retrouvent entre eux. C'est-à-dire que si je prends un sujet qui est bien connu en Périgord, qui me tient un petit peu à cœur, qui est le sujet de l'éolien. Eh bien, les anti-éoliens sont entre eux, donc de toute façon, ils échangent tous leurs arguments. Et puis les pro-éoliens sont entre eux, ils échangent leurs arguments. Ce qui fait que comme les deux ne se rencontrent jamais, on risque pas de faire évoluer les positions. Bon, en 2050, neutralité carbone, plus d'énergie fossile, le moins possible, on pourra pas faire que ceci. Allez, bon, donc il faudra peut-être faire un peu d'éolien. Donc c'est pas un péché de faire de l'éolien. Mais si les gens n'en veulent pas, en même temps, on va pas imposer.
0: Personne n'en veut chez le voisin.
2: Voilà, chez le voisin. Mais alors du coup, bon. Oui, donc c'est des sujets. Alors, sur ces sujets-là, on a eu la même chose sur les méthaniseurs, on a beaucoup de sujets. Nous, notre principe, c'est de dire, on fait venir des gens, éventuellement des gens qui ne pensent pas la même chose de ce sujet, qui vont dialoguer. Et la seule règle, c'est on se respecte dans le dialogue. On s'écoute.
0: Oui.
2: Dialogue bienveillant. Et on a le droit de pas être d'accord.
0: D'accord, ben c'est ça, grave. C'est ça, voilà. C'est le débat. C'est
2: mais ça se fait pas tant que ça.
0: Ah bon?
2: Voilà. Donc nous, c'est un peu notre, c'est un petit peu notre ADN, c'est d'accord. Un peu ça.
0: Oui, parce que chacun prend sa bonne parole étant comme la bonne parole. Mmh. Et après, pour le faire accepter à l'autre, c'est pas toujours évident. Oui. Et de le faire gentiment et poliment aussi.
2: Et puis on se rend compte qu'on a tous sur des tas de sujets...
0: Bien sûr, des idées différentes.
2: Oui, non seulement des idées différentes, mais en plus, nos propres idées ont évolué.
0: Oui.
2: Sur beaucoup de sujets, on voit les choses différemment aujourd'hui qu'on ne pouvait les voir il y a 10, 20 ou 30 ans. Ouais. Donc on a nous-mêmes évolué. On a évolué par
0: ce qui se passe autour de nous.
2: Par l'information, par la connaissance, voilà. Alors vous me demandez ce qu'on fait. On fait donc ces cafés citoyens. Mm-hmm. Ça, c'est une chose. Et on fait aussi ce qu'on appelle des journées découvertes.
0: D'accord.
2: Donc journées découvertes, on a un thème, on a repéré un site qui est un site un peu emblématique de notre région. Et on va organiser une visite. Sur une journée ou une demi-journée, dans lequel on essaiera qu'il y ait toujours, bien sûr, de l'intérêt, de l'information, de la découverte, et aussi de la convivialité. Donc il y aura toujours un repas partagé dans un petit bistrot de village, voilà, des choses comme ça. La toute dernière, c'était l'usine à chaud de Saint-Astier. D'accord. Alors là, on est sorti de notre zone de confort Périgord vert. Mmh. On était carrément dans le blanc, là.
0: Oui, là où vous étiez parti.
2: Voilà, c'est un très beau calcaire, très blanc, qui fait cette très belle chaude Saint-Astier.
0: D'accord. C'est ce que vous appelez les journées découvertes.
2: Journées découvertes, exactement.
0: D'accord. Et vous en avez trouvé, en restant sur le Ribéracois, vous avez la double, vous avez plein de sujets.
2: Oui, alors on a plein de sujets.
0: On est gâtés, nous, en Périgord.
2: On est gâtés, on avait fait une très belle sur les moulins, par exemple.
0: Oui.
2: Les moulins, donc là on était sur notre rivière préférée, bien sûr, la Drone. Et on avait fait une très belle journée moulin, en associant d'ailleurs en partenaire l'association de promotion, l'association des Amis des Moulins, sur Périgourdine des Amis des Moulins, la PAM. Alors de temps en temps, on sort de chez nous, on voulait visiter des méthaniseurs, donc là on est parti chez nos voisins de Drone et Belle, donc on a remonté la rivière simplement, oui, et on est allé à Condat-sur-Trincou, où il y a un méthaniseur qu'on a visité.
0: D'accord, mais c'est bien, c'est de belles découvertes.
2: Belles découvertes.
0: Ça défend toujours la nature, hein. Puis ça permet aux gens de pouvoir en discuter
2: après. Et après on peut en discuter. Voilà.
0: Alors avant de continuer notre discussion, on va se tourner vers Christian et nous faire une petite pause musicale de votre choix.
1: Alors, je vais vous laisser présenter le premier groupe. On va écouter Georges. Je pense que vous savez de quel groupe il s'agit.
2: Tout à fait. Alors, j'ai choisi ce groupe qui s'appelle Sous les pavés le large, parce que c'était un groupe de trois. Ils étaient trois au départ, à l'époque de leur premier disque, qui sont maintenant quatre ou cinq. Ce sont des Ribéracois qui ont du talent, qui ont fait leur premier CD. Donc ce nom sympathique sous les pavés larges, ils sont auteurs, compositeurs, interprètes. Voilà. Voilà, donc ils font des choses assez originales et en même temps, ils reprennent quelques grands chanteurs du répertoire, notamment ils ont fait à Ribérac un très beau concert sur Charles Aznavour, en reprenant les thèmes d'Aznavour. Mais là, c'est plutôt des thèmes de leur composition originale que je vous propose.
0: D'accord, bon, on écoute.
1: On devinera tout de suite pourquoi ça s'appelle Georges.
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1: Alors, vous ne nous avez pas dit. Vous êtes un peu cachotier quand même. Vous arrivez avec un beau dossier, avec des belles choses à nous dire, et vous ne nous avez pas dit qui vous êtes.
2: Natacha, j'ai oublié, non pas l'essentiel, mais en tout cas, cet élément pour vos auditeurs, c'est important. Alors, mon nom est Paul Brejon. Mm-hmm.
1: Votre statut, non.
2: Et je suis le président de cette association, CDD mm-hmm. Périgord Vert, depuis maintenant un an et demi.
1: D'accord, voilà. Bien. Et votre, on va vous situer aussi dans le Périgord. Vous êtes situé, vous, votre association?
2: Alors, l'association, elle a un siège qui est à Brantôme en Périgord. Et là, comme vous pouvez l'imaginer, on n'a pas de locaux. On est en fait hébergé par une association qui est un espace de vie sociale qui s'appelle le Ruban Vert.
1: Oui.
2: Voilà. Et donc, le Ruban Vert nous héberge.
1: Qui est un petit peu plus vers le nord du département, là-haut. Oui.
2: Alors, il y en a un à Mareuil, ils ont deux.
1: Ils ont
2: un
1: deux à Mareuil et un à Brantôme.
2: Et donc, ils ont la gentillesse de nous héberger gratuitement. Mmh. Et on tient nos réunions de bureau, de conseil d'administration au Ruban Vert. Mmh. On a notre adresse postale. Mmh. Voilà, on va relever
1: d'accord.
2: le courrier de temps en temps.
1: D'accord,
2: voilà.
1: D'accord. Ils sont tellement occupés qu'ils n'ont jamais le temps de venir nous trouver.
2: C'est vrai.
1: Oui,
2: ils sont,
1: alors,
2: bon, ils sont très sympas.
1: Ils sont très sympas. Oui,
2: tout
1: oui,
2: à fait.
1: Oui. Bon, alors nous, on va revenir à vos objectifs. Alors, les membres, combien vous êtes, votre association?
2: Alors ça, c'est toujours une question très délicate, parce que d'abord, ça bouge tous les jours, pratiquement.
1: Mmh.
2: Pas tout à fait,
1: oui,
2: mais presque. Bah, presque.
1: C'est bon signe, ça.
2: Presque. Non,
1: c'est bon
2: combien nous sommes? Alors, nous ne sommes pas très nombreux, je vais vous répondre, mais nous ne sommes pas très nombreux. On a un fichier de contact, c'est-à-dire qu'on a des gens qu'on peut contacter, à qui on peut mettre des informations, qu'on peut inviter à des journées, de près de 2000 personnes, d'accord. qui s'est construit au cours des années.
1: Mmh.
2: Et ensuite, le problème, c'est les adhérents. L'adhérent, comme vous le savez, en association, c'est quelqu'un qui paye sa cotisation.
1: Mmh.
2: Voilà. Alors, les gens ici, les gens qui sont un peu actifs, ils sont souvent dans plusieurs associations. Les cotisations sont d'un montant assez modeste. Et quelquefois, les gens ne savent plus, ils oublient. Voilà. Donc, on a finalement... moi, quand j'envoie une lettre aux adhérents, par exemple, la lettre mensuelle que vous avez, on l'envoie à peu près 200 adhérents. Mais ces 200 adhérents, ils sont pas tous adhérents à jour de leur cotisation en 2026. Pour être parfaitement... transparent. Aujourd'hui, nous sommes 85 adhérents 2026 à jour de leur cotisation.
1: D'accord.
2: Voilà.
1: D'accord. C'est quand même une belle association. Hein.
2: C'est quand même une belle association.
1: Oui, puis vous nous tenez au courant. Mais le Café Pluche fait souvent des choses comme ça. Il est ouvert à toutes ces associations.
2: Tout à fait. Tout à
1: même
2: fait.
1: À la musique aussi.
2: Tout à fait. Ah oui, il y a un nombre d'activités incroyables.
1: Ouais. Ah oui. C'est bien. Donc, on va continuer un petit peu. Alors on va continuer dans... On finira par vos projets. Alors, quelles organisations territoriales avez-vous? Expliquez-nous un petit peu.
2: Alors, on le disait au tout début, le Périgord Vert, c'est grand. Donc, si je fais une réunion ici sur un sujet même intéressant, les gens d'Excideuil, ils ne vont pas faire deux fois une heure et demie de voiture pour venir. Même si on pratique beaucoup le covoiturage, comme vous l'imaginez, quand on s'appelle Conseil de Développement Durable. Donc, on suit les communautés de communes. Mais... après, chaque communauté de communes et chaque territoire a sa particularité. Et on a aujourd'hui des groupes qui marchent très bien et des groupes qui sont un peu en sommeil.
1: D'accord.
2: Alors, les groupes qui marchent très bien, c'est le Nontronais et le Ribéracois.
1: D'accord.
2: Voilà. Donc, sur ces deux communautés de communes, on a en fait une équipe, des adhérents, des projets, et il se passe des choses.
1: D'accord.
2: On a actuellement en Dronebel, on est sur le point de démarrer. On a maintenant de nouvelles personnes qui sont arrivées. Le vice-président du CDD, Roland Macaire, est installé maintenant à Brantôme avec sa compagne Patricia Huré, qui est notre trésorière. Ils sont très actifs. lui a été élu. Ils ont fait, c'est des gens engagés. Et du coup, je sais qu'avant la fin de l'année, on aura un groupe en drone et belle.
1: Oui. Donc, vous vous rapprochez de... Voilà.
2: Et puis, on a sans doute l'embryon de quelque chose d'intéressant à Thiviers, sur la communauté de communes du Périgord-Limousin. On a eu une très belle conférence, un très beau café citoyen sur la ressource en eau fin mai dernier. Et je crois qu'on a, on devrait avoir d'ici quelques temps un groupe sur le Périgord-Limousin autour de Thiviers. Il restera deux parents pauvres pour l'instant, mais jusqu'au moment où deux, trois personnes décideront de mettre le paquet et de créer le pays, la communauté de communes du nord, nord-est du département, Île-Loup-Auvézère en Périgord, autour d'Exideuil. Et puis, cette région que nous aimons beaucoup, toute proche, avec laquelle on a tant de liens avec le Ribéracol, le pays de Saint-Olé.
1: Oui.
2: Voilà.
1: Oui.
2: Et alors, pour l'instant, ils ne sont pas très nombreux, mais je pense qu'un jour, on pourra avoir une activité pays de Saint-Olé. Donc, c'est vraiment un peu avec le pays. On rencontre sa présidente, Colette Langlade, on essaie de faire quelques activités, nous siégeons dans le groupe d'action locale du Périgord Vert, on en parlera tout à l'heure si vous voulez, qui est important. On gère les fonds européens, territoriaux.
1: Bien sûr.
2: Bon. Mais le gros de nos activités, c'est sur l'espace des communautés de communes.
1: D'accord. Oh, je pense que sur Saint-Olé, avec M. Sautreau, vous trouvez quelque chose.
2: Forcément.
1: Nouvellement élu. Alors, bon, il faut que les choses se mettent en place. Aussi,
2: exactement.
1: Alors, Alors, je vois que vous tournez autour de la nature. Qu'est-ce que. Alors, tout à l'heure, vous avez parlé des moulins. Vous avez parlé de l'eau. Et je crois qu'il va falloir faire attention et à être solidaires les uns des autres parce que l'eau va devenir peut-être un problème dans quelques temps. Il ne faudra pas le mettre de côté.
2: Tout à fait. Alors, sur le thème de l'eau, on a fait un ensemble de choses. Alors, soit au niveau global, pays Périgord Vert, soit au niveau des communautés de communes. On avait d'abord, chaque année, on fait une grande journée sur l'eau, une grande journée thématique, pardon.
1: Thématique, oui.
2: Et donc l'année dernière, c'était sur la forêt, qui est un thème aussi important. Mais l'année d'avant, c'était justement sur l'eau, sur la ressource en eau, sur le partage de la ressource en eau, et à la fois sur les aspects qualitatifs et quantitatifs. Il y a une notion de bien commun, donc il y a une notion de partage, il y a une notion d'équité dans le partage, et il y a une notion aussi d'atteinte à nos ressources en eau. La conférence qu'on a, Café Citoyen, conférence débat qu'on a organisée à Thiviers au mois de mai dernier, on avait la chance d'avoir un très très bon expert de la question qui nous a sensibilisés à, je crois que le thème qu'il avait choisi, c'est gestion de l'eau, une transition inéluctable. On ne peut pas continuer à faire comme si de rien n'était. Voilà. Donc on est sur le thème de l'eau. Nos amis du Nontronné ont un projet de territoire depuis plusieurs années autour du Bandia, qui est leur petite rivière.
1: Leur petite rivière, oui.
2: Voilà. Et ils ont un projet dans lequel, avec des dimensions environnementales, donc l'aspect nature, l'aspect pédagogique, ouverture à différents publics, pour petit à petit comprendre la richesse de cette ressource en eau et qu'on lui doit.
1: Puis les besoins qu'on va avoir.
2: Et les besoins, exactement.
1: On va être obligé de mettre en place pour pas qu'il y ait de l'abus chez certains et pas d'autres.
2: Tout à fait. Et nous, on a fait un café citoyen au Café Pluche avec le syndicat de Rivière. Voilà, donc on a fait un bon moment de partage sur les questions de la ressource en eau et sur notre drone.
1: Oui, tout à fait. Alors ça, c'est ce qu'on a vu à peu près. On va en continuer musicalement et puis après on se retrouve parce que vous allez nous mettre un petit peu sur vos projets. Mais encore avant d'arriver à vos projets, vous avez sûrement d'autres choses à nous dire sur comment vous fonctionnez.
2: Tout à fait.
1: Alors Christian ?
3: Alors le prochain morceau, si je vous dis Nicose.
2: Alors Nicose, c'est aussi un enfant du pays. C'est un bluesman. Un amoureux du blues, et c'est bien sûr par notre super festival Douche à Blues.
1: Oui.
2: Pardon. Que je l'ai connu.
1: D'accord.
2: Voilà.
1: OK.
2: Car Jean-Luc Vernier a.
1: Oui.
2: Connaît bien.
1: On le reçoit à la radio.
2: Vous le recevez. Et il a fait venir Nicose à plusieurs reprises.
1: D'accord. Merci.
2: Désolé pour ça.
3: Eh ben, on écoute tout de suite le morceau qui s'appelle Honey Rush.

0: Alors, vous vous dénommez le Conseil de développement durable du Périgord. Vous êtes un conseil et vous voulez travailler avec les communautés de communes. Mais quelle oreille vous prête-t-il ?
1: Alors, d'abord, il faut dire que c'est une oreille qui est éminemment variable. Six communautés de communes, six façons d'envisager la relation entre les élus communautaires et le CDD Périgord Vert. Si je prends les exemples, et si je prends les choses les plus concrètes, c'est les deux régions aujourd'hui, les deux territoires les plus en avance. Donc, je vous ai dit Nontronais et Ribéracois. Dans le Nontronais, il y a eu, au cours des dernières années, un travail de co-construction d'un projet territorial, de développement territorial. Et donc, les élus communautaires ont accepté de jouer le jeu et de dire il y a un intérêt à ce que les citoyens du Nontronais réunis sous la bannière du CDD Périgord Vert nous fasse remonter un certain nombre de besoins et qu'on puisse partager des diagnostics et partager des chemins. Dans le Ribéracois, donc les choses sont un tout petit peu différentes. On n'a pas été amené à travailler sur un plan territorial du Périgord Ribéracois.
0: D'accord.
1: Nous avons les meilleures relations avec les élus communautaires, à commencer par le président du Périgord Ribéracois, Didier Bazinet. Nous nous sommes rencontrés. J'ai encore rencontré la semaine dernière son directeur général des services, Jean-Baptiste Chamouton. Et je suis persuadé que pour la mandature qui démarre, on va apprendre à travailler ensemble et sans doute sur certains thèmes qui intéresseront la communauté de communes, co-construire, moi, ce qui serait un peu mon rêve. Nous avons un grand respect des élus, hein, parce que nous, on a d'abord un grand respect des citoyens. Et qu'est-ce que c'est qu'un élu ? C'est un citoyen qui, en plus, a accepté de s'engager pour une communauté territoriale. Donc, on a le double respect. Pour autant, ayons l'honnêteté de dire que si on est élu du jour au lendemain, on n'a pas la science infuse sur tous les sujets.
0: Et bien sûr.
1: Les notions de participation citoyenne, c'est comme des notions qui émergent un petit peu partout. Le fait qu'on ne peut pas être élu pour un mandat X, de X années, et pendant ces X années, oublier les citoyens, donc c'est bien de garder ce lien. Voilà, donc j'espère qu'on continuera à faire des choses.
0: D'accord.
1: Ça avait démarré d'ailleurs très très fort il y a 8 ou 9 ans déjà, avec le Festival des Énergies. Qui avait eu lieu et en Périgord Ribéracois et pour lequel et la communauté de communes puis le département s'était vraiment impliqué.
0: D'accord.
1: Le CDD étant un peu le chef d'orchestre de cette opération.
0: Okay. D'accord. Okay. Mais est-ce qu'on peut dire que vous êtes un peu un think tank ou
1: Alors il y a un côté un peu think tank, c'est un mot. D'accord. Que j'utilise peu parce qu'il n'est pas forcément familier des Périgourdins. Voilà, le think tank. Il y a un côté on se saisit d'un sujet, d'un thème de société.
0: D'accord.
1: Et on essaie de le travailler et de le travailler avec des citoyens.
0: Okay.
1: On partage cette analyse très souvent avec des élus pour la bonne raison qu'une partie des adhérents dont on parlait tout à l'heure, une partie d'entre eux sont des élus communaux, voire intercommunaux, ou d'anciens élus.
0: D'accord.
1: Actuellement, je vous parlais tout à l'heure, le vice-président, qui est à Brantôme, est un ancien élu du Nontronais. On vient de... À Thiviers, j'évoquais la conférence de Thiviers. Eh bien, il y avait là, dans la salle, une maire, qui est la maire de Vandoire, Marion Lafaille, qui a adhéré au CDD, Périgord Vert. Donc nous, on est toujours ravis d'avoir quelques élus parmi nous. Et puis, quelques temps plus tard, il y a eu des élections au niveau de la communauté de communes du Périgord Ribéracois. Et j'ai découvert, avec beaucoup d'intérêt, que Marion Lafaille était une des vice-présidentes auprès du président Bazinet.
0: D'accord.
1: Et plus particulièrement en charge des questions de transition énergétique, développement durable et mobilité.
2: Ah, oui. Super. Oui.
1: Trois thèmes qui nous intéressent et trois thèmes sur lesquels j'espère qu'on va travailler.
0: D'accord.
1: En bonne intelligence.
0: Et alors, est-ce que vous avez des financements pour faire appel à des experts, pour établir des dossiers ?
1: Alors, oui et non.
0: D'accord.
1: Alors, ça dépend vraiment de la façon de travailler dans chacun des territoires. Dans le Nontronais, parce que les relations ont été ce qu'elles étaient avec la communauté de communes, parce qu'il y avait au sein de la communauté de communes vice-président du conseil départemental, et parce qu'il y avait peut-être une culture

0: particulière au Notre-Nez, il y a eu cette habitude de d'aller chercher des subventions, ce qui n'est pas si facile que ça. Ça veut dire de monter un projet, de le défendre, de le mettre dans un format qui est le format du financeur, et ensuite de le suivre, ensuite de rendre des rapports réguliers. Bon, voilà. Donc le Notre-Nez a cette habitude et le fait bien, et je pourrais vous dire tout à l'heure sur quel type de projet nous avons reçu en tant que Périgord Vert un soutien important des pouvoirs publics. Dans le Ribéracois, aujourd'hui, nous n'avons pas cette habitude. Autrement dit, les opérations que nous montons, Journée Découverte, Café Citoyen, s'équilibrent financièrement.
1: D'accord.
0: Si je fais une belle journée découverte, Natacha, et que vous venez avec Christian, je vous demanderai un petit de payer 20 euros. Ça fera votre déjeuner, ça fera la journée, ça fera le café et même la viennoiserie.
1: D'accord.
0: Tout compris. Voilà. Mais on essaie à peu près d'équilibrer.
1: D'accord.
0: Mais demain, si on avait un projet plus ambitieux sur le Ribéracois, bien entendu, on pourrait être amené à demander une petite contribution financière à tel ou tel.
1: D'accord. OK. Bon, je crois que là, Christian, c'est bon, vous voyez. Alors, moi, je voulais vous demander, nous recevons à la radio des messieurs qui parlent, je ne sais pas, vous devez les connaître, on a reçu M. Jean-Claude Noir qui a écrit un livre sur le manifeste pour la forêt. Vous voyez, je suis le premier, et Christian aussi, à aimer la nature pour essayer d'avoir les gens qui aiment la nature. Et là, nous venons de recevoir les feuillus de la Double, il n'y a pas très longtemps, il y a quelques temps. Est-ce que, est-ce que d'autres associations viennent dans votre circuit pour étoffer justement la vôtre ?
0: Alors, on a tout d'abord, vous avez évoqué avec les feuillus de la Double et avec Jean-Claude Noir, une association et un amoureux, un expert amoureux de la forêt, Jean-Claude.
1: Et d'autres, j'en reçois
0: tout à fait.
1: Aussi.
0: Mais, alors sachez d'abord que l'un et l'autre, on les a associés à nos événements sur la forêt.
1: D'accord, ok.
0: Puisqu'on a eu en 2025, on a beaucoup travaillé sur le thème qu'on avait appelé gestion durable de la forêt. On a eu un café citoyen, un café pluche avec Jean-Claude Noir, qui nous a présenté son bouquin, qu'il a même dédicacé pour ceux qui étaient là, et qui a, je dirais, enchanté ceux qui ne le connaissaient pas et qu'il découvrait. Parce que c'est à la fois un super technicien, mais c'est aussi un amoureux de la forêt, et c'est aussi un artiste, et c'est aussi un écrivain. Voilà,
1: Tout à fait.
0: Et puis, on a aussi travaillé sur ce concept que portent les feuillus de la Double, qui sont ce concept de groupement forestier, citoyen et je ne sais plus comment il l'appelle, groupement forestier citoyen écologique, comme ça. Qui est une démarche comme très intéressante dans laquelle des personnes peuvent petit à petit acheter des petits morceaux de forêt, se réunir et organiser une gestion commune de cette forêt.
1: Pour sauver les forêts.
0: Voilà. Donc on a... Voilà, donc c'est un thème pour nous qui est important. On y a beaucoup travaillé en 2025. Et alors quand je dis qu'on y a travaillé, ça ne veut pas dire que ça y est, on a réglé le problème, on n'en parle plus. On y reviendra. C'est-à-dire tous les sujets sur lesquels on a travaillé, c'est des sujets de fond. Mais on ne peut pas, avec des forces limitées, avancer sur tout le temps en même temps.
1: D'accord. Voilà. Non, je vous demandais ça parce qu'il y a quand même en Dordogne pas mal d'associations qui prônent pour la nature. Et nous, la région, c'est vrai que la Double, c'est la forêt, c'est ce qui nous parle le plus. Mais vous, dans Notre-Nez, vous avez sûrement autre chose. Et puis, sur Saint-Olé aussi, c'est différent. Chaque chose est différente.
0: Tout à fait. Alors, relation avec les associations, vous l'évoquiez.
1: Oui.
0: On a un ensemble d'associations. Il y a deux cas de figure. Il y a des associations partenaires. Donc, on se connaît. Chacun a son identité.
1: D'accord.
0: Mais on peut faire des choses ensemble. Et puis après, il y a des associations qui disent, moi, je pourrais devenir membre du CDD. Et nous, CDD, on devient membre de l'association.
1: D'accord.
0: Alors, on parlait de la Double et de la forêt à l'instant. La ferme du Parco, qui est un site que nous aimons beaucoup. Eh bien, l'association de la ferme du Parco est maintenant membre du CDD. Et nous sommes membres de la ferme du Parco.
1: D'accord.
0: Voilà. Et on y a tenu une très belle réunion en septembre dernier.
1: Oui, je sais. C'est comme ça que vous agrandissez votre cercle.
0: Tout à fait.
1: Oui, parce que plus vous avez d'entrants, plus vous avez des gens qui sont pas forcément, qui n'ont pas forcément la connaissance. Et qu'en passant comme ça, eh bien, ah, mais oui, mais maintenant, je sais faire. Parce que je sais où il faut taper. Voilà,
0: exactement.
1: Ça, c'est important.
0: Exactement,
1: c'est
0: tout
1: important.
0: À fait. Tout à fait.
1: Est-ce que vous vous intéressez au patrimoine ?
0: Alors, le patrimoine bâti, oui.
1: Oui.
0: Alors, on n'est pas... On est peut-être un peu en retard sur ce thème.
1: Sur les moulins, sur les...
0: Mais on s'intéresse au patrimoine parce que c'est d'abord un élément de la... C'est un élément de notre identité territoriale, déjà. Donc c'est important. On a eu une très bonne réunion, je crois que c'était au sortie de l'hiver dernier, avec Maisons Paysannes du Périgord.
1: Du Périgord, oui.
0: Et donc là, on avait vraiment un amoureux pas uniquement des châteaux, mais du patrimoine simple, petit patrimoine, un lavoir, un puits, une vieille grange, et maison paysanne de France, et en l'occurrence la composante Périgord, est très attachée
1: à ça.
0: À la restauration de ce petit patrimoine, ce patrimoine bâti, et dans le respect des matériaux. Et tout le discours, c'était attention à des rénovations énergétiques. Je sais que moi, je suis un partant de la rénovation énergétique, mais qui peuvent casser des équilibres thermiques et hydriques. À rénover avec beaucoup de délicatesse.
1: Je vous dis ça parce que nous, dans le Ribéracois, nous avons deux moulins, nous en avons à Tocane, et puis une dame qui vient aussi quelquefois régulièrement, qui fait des animations et des choses dans son moulin, qui a ouvert son moulin au public. Donc je pense qu'ils sont venus vers vous peut-être aussi pour s'intéresser à la nature et pour que vous en parliez.
0: Alors peut-être cette dame, je ne sais pas si on la connaît, nous on avait visité, très intéressant, le moulin de la Pause.
1: Oui, ça c'est le moulin de la Pause à Ribéracois.
0: Ensuite on est allé à Tocane.
1: Oui.
0: Où là, on a la maison de la Drone,
1: oui.
0: qui est aussi très intéressante. Mmh. Et puis, on a visité, et je pense qu'on va cet hiver refaire une visite de moulin. Mmh. Parce qu'on a visité aussi le moulin d'Épluches.
1: Oui.
0: Le moulin d'Épluches. Parce que là, c'est la farine, voilà, c'est intéressant.
1: Oui, c'est encore intéressant. Il ne faut pas laisser partir notre patrimoine comme ça.
0: Exactement, voilà. Exactement.
1: On fait une petite pause et puis on se retrouve après.
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0: Alors, vous avez évoqué tout à l'heure le financement d'une opération particulière. Est-ce que vous pouvez nous en dire un peu plus?
1: Tout à fait. Depuis à peu près un an, on s'est intéressé, et quand je dis on, pour être très précis, c'est le groupe du Nantronais, s'est intéressé à une opération qui a été mise en place par une grande association, un grand réseau national qui s'appelle France Nature Environnement. FNE pour les intimes, France Nature Environnement. Et France Nature Environnement a imaginé un système, un dispositif qu'ils appellent Sentinelle de la Nature. Voilà. Une sentinelle de la nature, c'est un citoyen ou une citoyenne qui, ayant observé une atteinte grave à l'environnement en se promenant dans la forêt, une décharge sauvage qui n'a rien à faire là, va déclarer sur une plateforme gérée par France Nature Environnement ce qu'elle a vu en le documentant. Donc une photo, une position, un descriptif.
0: C'est un lanceur d'alerte.
1: C'est une sorte de lanceur d'alerte, exactement. Et là, ce sont les juristes de France Nature Environnement qui vont analyser la situation.
2: D'accord.
1: Parce qu'il peut y avoir de temps en temps des situations qui vous choquent, mais qui sont, qui se font dans le respect strict de la légalité.
2: Ouais, c'est autorisé.
1: Voilà, c'est autorisé, donc les gens le font. Vous êtes peut-être pas contente, mais la personne qui le fait a le droit de le faire. Et donc, on ne peut pas dire grand-chose, sauf à dialoguer avec lui pour dire qu'on aimerait bien qu'il fasse un peu autrement. Mais enfin, il a sa liberté. Et puis, il y a des cas qui sont indéfendables. Bon. France Nature Environnement a eu l'idée de dire, pour ne pas jouer qu'en négatif, atteinte à l'environnement, je dénonce, de dire, bien fait pour l'environnement, je le signale également.
2: D'accord.
1: Donc, des signalements, c'est leur terme, négatif et positif.
0: Très bien.
1: Quelqu'un a pris la peine de replanter une haie, et bon, eh bien, c'est un acte positif pour la nature, on le signale. Voilà.
2: D'accord.
1: Alors, sur cette opération Sentinelle de la Nature, on a eu tout d'abord un café citoyen, un Nontron, je crois que c'était à l'automne dernier ou la fin de l'été dernier, très intéressant, avec des gens de l'Observatoire de la Biodiversité qui étaient venus. Et puis, à la suite de ça, ils ont monté, il étant le Nantronais, a monté sous l'égide du CD Périgord Vert, parce qu'en fait, il y a une seule association. Elle a des sous-groupes, mais qui n'ont pas d'existence
0: juridique.
1: Donc, une proposition a été faite avec une demande de financement au département, donc au conseil départemental de la Dordogne, et une deuxième dans un dispositif qui s'appelle le Fonds de développement de la vie associative, le fameux FDVA, dans un pays qui adore les sigles, Fonds de développement de la vie associative. Donc deux propositions qui ont été reçues l'une et l'autre positivement. Donc nous avons reçu, j'ai reçu une belle lettre du président du conseil départemental, Germinal Perrault, nous accordant 1000 euros, ce qui pour nous n'est pas du tout négligeable, 1000 euros sur le thème Sentinelle de la Nature, avec l'idée de poursuivre l'expérimentation dans le Nantronais et de disséminer dans les autres territoires. Et puis même chose du FDVA, Fonds de Développement, 1500 ou 2000 euros. Voilà. Donc on a, et alors ça va servir à quoi? Il va servir notamment, nos amis du Nantronais préparent, ils ont un jeune vidéaste qui est en plus très engagé sur les questions environnementales, qui va préparer une vidéo qui va nous aider. On va préparer des outils de diffusion et de communication sur ces sentinelles de la nature. Et c'était le thème de notre dernier café citoyen, celui de début juillet, donc il y a 10 jours, Sentinelles de la Nature, à Pluche.
2: Ah, d'accord.
1: Et c'est Alain Dionneau, un de mes prédécesseurs, donc ancien président du CD de Périgord Vert, qui est venu animer cette réunion, nous présenter le dispositif. Et en Périgord, France Nature Environnement s'appuie sur une association de défense de l'environnement qui est la CEPENSO.
2: Ah oui, d'accord.
1: Voilà. Et donc on avait un adhérent de la CEPENSO très compétent en audio avec nous pour répondre à toutes les questions qu'on se posait.
2: Mais puisqu'on est là justement dans les adhérents, comment on peut faire pour venir vous rejoindre? Allez, vous allez nous dire tout ça. Parce que je suppose que comme toutes les associations, vous cherchez des membres parce que c'est aussi une denrée rare un peu, hein?
1: Tout à fait, voilà. Tout à fait. Et puis les gens prêts à s'engager sont très sollicités. Les gens que je rencontre ici qui nous rejoignent, ils sont souvent déjà membres de 2, 3, 4 associations.
2: Oui, oui,
1: voilà.
2: Oui, oui.
1: Alors, les adhérents, c'est indispensable. C'est indispensable. On rencontre un élu, on rencontre un politique, on rencontre un expert, un scientifique. Si je lui dis qu'on est 5, on va pas beaucoup l'intéresser. Bon. Si je lui dis qu'on était 60 l'an dernier et qu'on est 85 aujourd'hui, il dit il y a peut-être une dynamique, c'est peut-être plus intéressant. Alors on a besoin d'adhérents, c'est évident, et sans chercher à faire du nombre, on cherche pas à racoler, on cherche à rassembler de la qualité, rassembler des gens qui s'intéressent à la problématique du CDD, qui peut paraître un peu abstraite au premier regard, puisqu'on s'appuie sur, moi j'aime la dire, qu'on marche sur nos deux jambes, c'est la citoyenneté, des citoyens engagés dans leur espace public, et la deuxième, c'est le développement durable, un développement harmonieux de notre territoire. Mais très vite, on s'aperçoit que c'est des choses très concrètes. Sur la citoyenneté, on sort d'une période très dense avec les municipales. Nous avons organisé un assez grand nombre de réunions autour des municipales. Changement des règles du jeu, encourager les gens à se lancer dans l'aventure, encourager en particulier les femmes à se lancer dans l'aventure.
2: Voilà. Et des jeunes, parce que quand même les jeunes et sont très attentifs à l'environnement.
1: Tout à fait, tout à fait. Alors, donc c'est important d'avoir des adhérents. Alors, pour adhérer, c'est très simple. Il suffit, il y a plusieurs façons. Soit on connaît quelqu'un qui est au CDD, ben on lui demande comment on fait. Il y a un site internet, on va sur le site internet. Il suffit de faire CDD Périgord Vert et très vite on arrive au site qui a bien sûr un nom un peu compliqué puisqu'il s'appelle attaché, sans faire le moindre blanc, conseil développement durable Périgord Vert.fr. Voilà. Mais si vous faites CDD Périgord Vert, vous y arrivez tout de suite. Voilà.
0: Alors il y a une question quand même parce que vous dites que vous êtes apolitique. Ça peut être intéressant peut-être de développer ce point pour quelqu'un qui voudrait adhérer à votre association justement parce que bon bah qui dit développement durable pense peut-être écologie, etc. Alors, mais voilà, précisez peut-être ce point.
1: Très bonne question. Alors d'abord, association indépendante, on est d'abord, je dirais, apartisan. C'est-à-dire que nous sommes liés à aucun parti politique et je suis tout à fait heureux, même si on parle très peu de ça entre nous, mais je suis tout à fait heureux de savoir qu'il y a des gens qui sont sur un échiquier politique de différentes tendances. Tout le monde n'est pas, on n'est pas tous d'ici ou de là. Bon, ça c'est une chose. La deuxième, c'est que nous sommes bien sûr politiques dès lors qu'on s'intéresse au développement de la politique territoriale.
0: Cité, la police.
1: La politique de la cité. Donc, on est bien sûr politique. Donc, apartisan, mais politique. Alors après, on a nos lignes, on a un peu nos lignes rouges, même si on n'utilise pas le terme. C'est qu'à partir du moment où on s'intéresse au développement durable, pas simplement comme un habillage marketing, mais pour le prendre en profondeur, c'est-à-dire faire en sorte qu'une dimension n'écrase pas les autres, et notamment que la dimension économique n'écrase pas les autres, que la dimension écologique n'écrase pas les autres. Donc, par rapport à des écologistes, je dirais, radicaux, que je peux respecter, nous ne sommes pas des écologistes radicaux. On est très attentifs à la dimension des entreprises. Les entreprises, elles doivent vivre, elles doivent se développer. Mais aux entreprises, on leur demande de faire attention à l'environnement. Vous voyez ce que je veux dire? Donc, on est très ouvert, très politique, très apartisan. Et on se flatte sans doute d'avoir des gens qui ne pensent pas, qui ne se situent pas au même endroit sur l'échiquier politique. Alors, après, il y a la grande question, est-ce qu'on a des extrêmes? Je pense qu'on a peu d'extrêmes. On a peu d'extrêmes. Voilà. Mais quand on... si on enlève les extrêmes, encore faudrait-il définir ce que c'est. Ouais, il reste, il reste un champ très large. Oui. Il reste un champ très large.
2: Bien. Alors, s'il nous reste un tout petit peu de temps, Christian, on peut... Vos projets?
1: Alors, nos projets. Alors... ça tombe bien que vous nous posez cette question parce qu'on vient de prendre le temps d'une matinée d'échange, de réflexion non statutaire, non assemblée générale, où on a invité tous nos adhérents de l'année en cours, mais même des années précédentes, pour réfléchir à nos orientations pour les 3 ans qui viennent. L'idée d'avoir une espèce de feuille de route à 3 ans. Donc ça, c'est un exercice intéressant. Alors, ça donne quoi en termes de projet? Alors, ça donne d'abord de... puisqu'on vient d'avoir un épisode municipal et communauté de communes, de reprendre le dialogue avec tous nos élus des 6 communautés de communes. Ça, c'est la première chose évidente. Ensuite, on a décidé pour 2026 de reprendre un thème qui est un thème à la fois citoyen, écologique, avec des composantes économiques et sociales, le thème des déchets. Pas pour dire si on aime ou pas le SMD3. Pas pour dire ça. Bon. Le CMD3, moi, c'est pas à moi de juger ce qu'il fait. Alors moi, je suis un ancien de l'ADEME, pour tout vous dire. Donc, j'ai travaillé à l'agence de la transition écologique, qui s'occupait des questions d'énergie et de déchets. Donc c'est un thème qui me préoccupe et qui m'intéresse. Le SMD 3 est accusé un petit peu de tout. Il n'a pas tout réussi, il n'a pas tout loupé non plus.
2: Non,
1: bon, voilà, c'est un acteur. C'est ça. Mais nous, quand on dit qu'on va travailler sur les déchets en 2026, c'est-à-dire que ce sera le thème de notre grande journée de novembre, c'est pour reprendre ce thème à la source. Et la source, c'est comment on réduit la production de déchets.
2: D'accord.
1: Hein, comment on les traite, c'est une chose. Comment on les collecte, c'est une chose. Comment on les valorise, c'est une chose. Et tout ça, c'est important. Mais la première chose, c'est qu'on est quand même allé faire vos courses. Regardez comment nos sacs jaunes, on a des emballages à n'en plus finir. Oui. C'est ahurissant. Et chaque fois, on vous en rajoute et vos papiers, on vous les met dans une feuille plastique. Voilà. Donc, on va travailler sur les déchets, réduction à la source, une attention particulière sur les déchets plastiques, un intérêt particulier pour tout ce qui est la valorisation, les déchets alimentaires, le compost. Un intérêt, bien sûr, pour remettre la question des déchets dans une problématique plus large, qui est celle de l'économie circulaire. Donc, économie de la ressource. Voilà, on est dans toutes ces notions. Donc ça va être un grand thème. Sans doute, orientation à venir, sans doute on reprendra ce thème de l'énergie. Mmh. On a commencé au tout début à parler, un peu comme petite provocation des éoliennes. Mmh. On ne peut pas imaginer une France libérée des énergies fossiles à l'horizon de 15-20 ans. Sans se poser la question de comment on fait, et dans ce comment on fait, quel sera le cocktail énergétique. Moi, je viens du monde de l'énergie, professionnellement, et du bâtiment. Je ne crois pas à la solution unique. Il n'y a pas de solution unique, et il n'y a pas d'énergie parfaite. Il n'y en a pas une qui coche toutes les cases. Donc la première, c'est l'économie d'énergie. C'est la sobriété, c'est la réduction des besoins, comme pour les déchets. C'est la première. Et ça, c'est le principal gisement, c'est celui-là. Ne pas gaspiller.
0: Il faut conclure.
1: Et après, c'est les énergies décarbonées. Et dans les énergies décarbonées, on ne peut pas, même dans notre beau Périgord, faire une impasse totale sur les énergies renouvelables.
2: Ah. Alors moi, je vais dire, puisque vous avez quelque chose d'intéressant, revenez nous en parler en novembre. Là, vous avez quelque chose qui est intéressant pour nos citoyens du coin. Vous prendrez rendez-vous avec le secrétariat et vous venez nous en parler. Pour le moment, vous allez nous dire comment on peut vous joindre. Et puis après, on essaiera. Mais j'espère que vous allez revenir. Parce que c'est intéressant tout ce que vous avez à nous dire.
1: Bon, merci beaucoup Natacha et merci Christian. Alors, comment nous rejoindre? Je crois, à peu près vous l'avoir dit, il faut simplement... Il faut aller sur le site du CDD.
2: Il n'y a pas de téléphone, il n'y a pas rien.
1: Alors, il n'y a pas de téléphone. Il n'y a pas de téléphone. C'est compliqué. Alors, moi, je peux donner mon téléphone personnel. Je peux le donner.
2: Mais c'est vous qui voyez.
1: Je le donne.
2: Allons, donnez.
1: Alors, mon nom est Paul Brejon. Je suis très provisoirement, comme dans toute association, le président du CDD Périgord Vert. Et je suis joignable pratiquement tout le temps au 06 80 91 10 14.
2: Et vous avez sûrement des pages intéressantes.
1: Facebook. Alors, on a une page Facebook.
2: Oui,
1: on a
2: d'accord.
1: une page Facebook. Mmh. Il y a aussi un outil intéressant qui est le blog. On a un blog citoyen dans lequel tout le monde peut s'exprimer sur les sujets les plus variés.
2: D'accord. On vous remercie d'être venu. À bientôt.
1: À bientôt. Et c'est moi qui vous remercie, Natacha et Christian, et Liberté FM, de votre accueil.
2: Merci beaucoup. Au revoir.
1: Au revoir.
0: Au revoir.
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2: Deux invités pour nous parler d'un événement pour cet été 2026 à Ribérac. Nicolas Platon, le maire de la ville. Bonjour, monsieur le maire.
3: Bonjour, Pascal.
2: Merci de nous avoir rejoints. Et puis, on la retrouve parce que c'était une habituée dans nos murs et dans nos studios tout au long de la saison dernière avec les bulles d'art, Mélanie Sellarié. Bonjour.
4: Bonjour Pascal.
2: Directrice des services culturels de la ville de Ribérac. Donc, événements musicaux et expositions dans la collégiale restaurée. Troisième édition de ces soirées musicales en patrimoine roman. Donc, troisième édition, ça veut dire que on a retrouvé la musique à Ribérac et à la collégiale en particulier.
3: Ça veut dire qu'on est aujourd'hui capable d'accueillir du public à la collégiale. On est aussi capable d'accueillir du public à l'église de Faye et plus tard peut-être à l'église de Saint-Martial. D'ailleurs, je ne sais pas. Mais vous le savez, les travaux sont terminés à la collégiale Notre-Dame depuis peu de temps, puisque la restauration du plafond est terminée depuis environ un mois. Vous découvrirez certainement ce plafond qu'on n'avait pas forcément l'habitude de voir avec autant de luminosité, d'éclat. Finalement, et également les travées qui ont été restaurées. Tous ces plafonds donc de travées ont été remplacés quasiment totalement parce qu'ils étaient en très très mauvais état. Quant au plafond de la nef, lui, il a été restauré de manière artistique, de manière remarquable. Et nous en avons profité également pour modifier les éclairages de la collégiale, en tout cas les éclairages d'exposition. Ils en avaient bien besoin, datés des années 80, du début des années 80. Donc, il était temps de repenser à une nouvelle technologie pour accueillir des expositions. Nous avons des éclairages LED aujourd'hui très performants qui mettent en valeur à la fois les œuvres, mais aussi les vitraux de Monsieur Guérin qui sont là depuis la restauration de cet édifice.
2: Double occasion donc d'aller à la fois voir le plafond de la collégiale et puis bien sûr cette exposition parce que c'est l'événement de l'été à Ribérac avec les œuvres de Jeanne Frédac.
3: J'y vais. Jeanne Frédac, c'est un. En fait, vous le verrez, c'est une exposition pour moi généreuse d'abord. Elle est extrêmement complète, multiforme aussi, puisque on y retrouve un certain nombre d'expressions artistiques. Quelque chose de, j'allais dire, de très concret, de très précis, mais assez inhabituel à découvrir dans la représentation qu'on avait des œuvres de l'après RDA. On a beaucoup photographié les sites industriels de la République démocratique allemande avant sa chute, mais avec des lumières, une luminosité assez particulière, un peu grisâtre ou un peu verdâtre, un peu, je sais pas si vous vous souvenez des très célèbres épisodes de Derrick dans les années 70-80, mais vous n'étiez pas né, où tout était vert finalement et verdâtre. Et là, on a une forme d'éclat dans la photographie que propose Jeanne Frédac de ces sites, une mise en valeur, j'allais dire, de ces ruines par la couleur éclatante. Et ça, c'est assez novateur et très enrichissant en tout cas. Et puis il y a une autre partie dans cette expo qui est une partie qui est davantage liée à l'imagination, au rêve, à la contemplation, puisque c'est une technique qu'elle a multipliée finalement, puisqu'il y a toute une série de tableaux qui se ressemblent un petit peu, mais dans lesquels on peut trouver des significations totalement différentes. Et qui fait le pendant finalement à ces choses extrêmement réelles, à ces œuvres extrêmement réelles, où là on a une part de rêve dans un site qui encore une fois est du XIIe siècle à son départ. Hein, on parle de l'abside, cul-de-four, etc. Puis Renaissance et puis XIXe siècle. dans un lieu donc qui a traversé l'histoire, les histoires du pays et qui aujourd'hui encore propose. C'est ça qui est intéressant, c'est que ce lieu il accueille aujourd'hui des œuvres de créateurs. Jeanne Frédac est une artiste qui est née en 70.
2: Française,
3: qui a beaucoup travaillé en Allemagne, justement, Berlin. À Berlin notamment, et qui a été exposée dans de nombreux musées du monde, qui récemment encore était exposée dans une galerie berlinoise. C'est une artiste qui nous a quitté l'année dernière et qui aujourd'hui... j'allais dire, prend un envol finalement en France grâce à sa sœur qui est chargée sa sœur, ses enfants, de la connaissance, de la découverte en fait, elle propose la découverte de ses œuvres à un grand public et je suis très heureux que ce soit Ribera qui ait été choisi par Anne Desjans, la sœur de Jeanne Frédac, pour justement... lancer cette nouvelle vie de Jeanne Frédac.
2: C'est une chance donc pour Ribera, qu'on renoue finalement avec les expositions de renom.
3: Alors qu'on avait connu. On n'avait pas vraiment interrompu, on l'a même fait dans des conditions, mais je parle sous le contrôle de Mélanie, hein, dans des conditions un peu plus complexes puisque le site n'était pas rénové. Il y a eu des expositions en 2020, en 2021, puis on s'est arrêté un petit peu parce qu'on a dû fermer, comme vous le savez, puis on a repris l'an dernier.
1: Oui, voilà. Il y a eu quand même des artistes de renom, Fernando Costa, des artistes de fragments d'art avec l'abbé Gore, enfin, il y a quand même eu beaucoup d'expositions
2: bien sûr.
1: D'envergure.
2: Les fragments d'art qui revient en septembre.
1: Oui.
2: Voilà. Donc le vernissage de cette exposition de Jeanne Frédac, c'est ce jeudi.
1: C'est ce jeudi, jeudi 16 juillet à 18h,
2: ouais.
1: Tout à fait.
2: Et ensuite, l'exposition va rester tout au long de l'été.
1: Voilà, jusqu'au 16 août.
2: Ouais.
1: Elle est visible du mercredi au dimanche, de 10h à midi, de 14h à 18h.
2: Et toujours un commissaire d'exposition présent, ou quelqu'un en tout cas pour répondre éventuellement aux questions des visiteurs.
1: Oui, y a quelqu'un qui sera là pour accueillir évidemment, et il y a plein de documents à disposition, à consulter sur place ou à emprunter. Enfin, je vais dire, je sais pas trop ce qu'elle. Il y a quand même des documents peut-être à
2: consulter sur place,
1: oui. même à emporter. Donc, il me semble, on va voir ça, on finalise.
2: C'est ce que c'est ce soir, donc
1: aujourd'hui,
2: on va conseiller à celles et ceux qui nous écoutent d'aller à la collégiale.
1: Il y a toutes les informations nécessaires, en tout cas, à la collégiale.
3: Et donc c'est ce soir à 18h.
2: Absolument, et de découvrir cet artiste, pour celles et ceux qui ne la connaîtraient pas, ou en tout cas ses œuvres.
1: Hein. Oui, tout à fait.
2: Au-delà donc, de cette exposition Jeanne Frédac, il y a, je le disais, les soirées musicales en patrimoine roman. On retrouve la musique aussi, pendant l'été, à Ribérac, c'est bien.
1: Oui, tout à fait. Alors, Nicolas, tu vas peut-être...
3: Non, on va s'échanger. Oh.
2: Puisque ça commence ce 17 juillet.
3: Oui, on va essayer de ne pas trop se couper la parole.
2: Entre Ribérac et Faye.
3: Oui, ça, c'était un pari, finalement, aussi. Je crois que la restauration des sites romans du territoire, ça ne doit pas rester juste un investissement pour rien, finalement. Et aujourd'hui, il est important d'ouvrir ces lieux, ces édifices le plus possible. Alors évidemment, l'art plastique, les arts vivants aussi hein, d'ailleurs, mais la musique s'y prête totalement et depuis de longues années. Donc il y a eu des interruptions parce qu'il y a eu aussi des coupures parce que par manque de moyens également. Et on a aujourd'hui décidé de remettre en valeur le patrimoine culturel de la ville de Ribérac avec l'église de Faye, l'église Saint-Pierre de Faye et la collégiale Notre-Dame de Ribérac qui sont dans leur construction d'à peu près les mêmes siècles, même s'il y a une évolution, comme je disais tout à l'heure, beaucoup plus importante sur la collégiale de Ribérac. Je rappelle que cette église, on l'a détestée. Hein, au XIXe siècle, les Ribéracois ne voulaient plus entendre parler de cette église. Ils ont mis à peu près 50 à 100 ans pour se mettre d'accord et en construire une nouvelle, qu'on s'est mis à ne pas forcément trop aimer non plus, parce qu'elle était un peu étrange dans le paysage. Mais finalement, ces édifices sont la marque du temps, d'un temps, et évoluent, et je le disais tout à l'heure, accueillent, et c'est très beau de voir, de constater ces images de transmission à travers les siècles et ces mariages culturels qui font évoluer et qui sont finalement la continuité de la vie. Donc, la collégiale comme l'église de Faye, qui sont les deux églises restaurées du patrimoine roman, accueille, vous l'avez dit, j'ai fait une longue digression, pardon, des concerts. On commencera par Faye, comme on le fait maintenant habituellement, ça fait 3 ans qu'on a renouvelé ces expériences. Donc on débutera à l'église de Faye le vendredi 17 juillet, c'est-à-dire demain.
2: Absolument. Voilà pour ces quelques mots, l'intégralité de cet entretien avec Nicolas Platon et Mélanie Sélarier en podcast sur libertefm.fr.
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2: Quelques orages pourraient éclater en fin d'après-midi sur la partie nord et est de la Dordogne. Côté température, on est à 30 degrés à la Dornac, 30 aussi du côté de Douchast, assez homogène pour les prochaines heures. Un temps respirable ensuite pour la fin de la semaine.
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2: Merci d'avoir suivi ce journal. Dans quelques instants, à suivre les Affreux Jojo avec leur best-of de l'été. Et puis, le son des années 80 avec là aussi une programmation estivale des 13h. Ce sera Boule à Facettes. Merci de votre fidélité. À ce soir, 19h, pour le prochain journal.
5: Bonjour, une petite sélection télé pour votre soirée du jeudi 16 juillet sur TF1 Zodiac, la suite de la série avec Francis Huster, sur France 3 La Stagiaire, série avec Michel Bernier, sur Sister Les Aventures de Tintin, série d'animation, sur M6 Les Trois Mousquetaires Milady, film avec Eva Green en 1627, alors que la France est déchirée entre les royalistes catholiques et les républicains protestants, le roi vient d'échapper grâce aux mousquetaires à un attentat. Sur Nouveau 19, une belle rencontre, film avec Gemma Arterton, une équipe de tournage tente de réaliser un film afin de dynamiser le moral des troupes durant les bombardements subis par Londres pendant la Seconde Guerre mondiale. Une écrivaine talentueuse est engagée. Sur France 2, n'oubliez pas les paroles. Pour célébrer les vacances, Nagui accueille 6 personnalités au profit du Secours Populaire et de son opération Vacances pour tous. On retrouve notamment Alice Paul, Artus et Elena Noguera. Et puis sur France 5, des trains pas comme les autres, magazine sur le thème de la Floride. Très belle soirée télé à tous.
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1: Tout ça, ça nous amènerait peut-être à gravir deux petits étages pour aller faire un tour à la machine à café. Juste aller boire un petit café.
2: Seulement s'il y a un ascenseur.
1: Ça te dit d'aller boire un petit café avec Virginie?
3: Volontiers, ouais. Mais pas qu'avec Virginie. Avec Virginie, en tout cas. Mais si jamais vous voulez nous suivre de loin, ça ne nous dérange pas.
1: c'est surtout elle.
4: De loin. Moi, je les supporte déjà pas mal. Hein.
1: C'est elle qui donne toutes les informations de tout ce qui se passe devant la machine à café, comme ça, quand on se réunit. Et elle nous apprend des trucs hyper intéressants.
3: Est-ce que j'ai le temps de raconter une toute petite histoire d'amour?
4: Bien sûr.
3: C'est un monsieur qui dit à sa femme, ma chérie, je viens de gagner 3 milliards au loto, il va falloir que tu prépares tes affaires. Alors elle lui fait, mes affaires d'hiver ou d'été? Il dit, les deux, tu te casses.
4: Ça c'est fait.
1: C'est bien. Pas misogyne du tout, c'est...
5: Parfait.
4: Non. Allez, c'est délicat. Allez, aujourd'hui je vais vous parler d'acteur. Alors, pour son rôle dans Le Pianiste... Adrien Brody a perdu 15 kilos. Il déménagea en Europe en vendant maison voiture. Il s'est coupé volontairement de ses amis afin de ressentir en fait une réelle tristesse pendant le tournage du film. Il a appris d'ailleurs également à jouer pour de vrai du piano et c'est vraiment lui qui joue les mélodies du film. Pour ce rôle, en fait, il décrocha l'Oscar du meilleur acteur à seulement 29 ans.
1: C'est formidable.
4: Immersion totale.
3: C'est magnifique. Et le film était bouleversant. Hein. Et le nocturne de Chopin est irrésistible.
1: 15 kilos en portant un piano. C'est vrai, c'est fatigant.
4: En apprenant à en jouer.
5: Non, mais il s'est mis dans le rôle quand même. Pas dire que...
4: Immersion totale. Ouais. C'est très beau.
5: Il y a eu Casimir aussi qui a fait ça.
3: Il a mangé des carottes. Dans les années,
4: avec moins d'abnégation.
3: Dans les années 60, Yves Montand avait joué un film de Costa Gavras où il jouait le rôle d'un prisonnier politique dans le pays de l'Est et il avait perdu 20 kilos.
1: C'est Z, non?
3: Non, Z, c'était le tout premier film de Costa Gavras. Le titre m'échappe, mais Z, c'était absolument extraordinaire. Il y avait un casting d'enfer avec des acteurs qui n'ont accepté de ne pas être payés. C'était l'affaire Lambrakis, c'était l'histoire d'un député grec qui avait été assassiné. C'était extraordinaire, Z. Je l'ai vu quand il est sorti en 70, on sort de là.
5: Il y a Demis Roussos aussi, il a pris 20 kilos pour son dernier album.
1: Qu'est-ce qu'il jouait?
5: C'est pas son dernier album.
1: Il jouait Chita, je crois, dans le nouveau Tarzan.
3: Et par contre, Depardieu, alors lui, il a grossi pour jouer le rôle de DSK. Et on le voit à poil dans le film. On l'a dit qu'il avait été doublé. À mon avis, il a été triplé. C'est entre nous. Hein.
4: Allez, pour son rôle d'Hannibal dans Le Silence des Agneaux en 91, Anthony Hopkins a obtenu l'Oscar du meilleur acteur. Ouais. Une performance d'autant plus remarquable qu'il n'apparaît en tout et pour tout finalement que pendant 16 minutes dans le film.
1: Vrai. On le voit très peu. Ouais.
4: C'est
5: des mises en scène justement qu'on voit la plupart du temps.
2: Et il a vraiment mangé des gens pour être en immersion totale aussi.
4: Un qui n'a pas eu trop de bol, et ce sera la dernière info sur ces dernières années, c'est l'acteur Daniel Auteuil qui est passé à côté de deux des plus gros succès du cinéma français. Oui. En 2008, il refuse un rôle dans Bienvenue chez les Ch'tis.
1: Ouais, c'est ça. Ouais.
4: Et il fut remplacé par Kad Merad.
5: T'as raison, ça marchera pas ça.
4: Ouais. Voilà.
3: Après, c'était intouchable, non? C'est pas intouchable.
4: C'est exactement ça. Trois ans plus tard, il refuse le rôle de Philippe, le richissime handicapé, dans Intouchable.
3: Il n'a pas voulu le jouer parce qu'il ne voulait pas jouer un rôle où il était assis tout le temps.
4: Exactement.
3: Il a dit, c'est pas assez actif pour moi.
4: Voilà.
3: Et c'est donc Cluzet qui l'a fait. Il y a eu 19 millions et demi de spectateurs. Mais tout va bien pour Daniel Auteuil. Il ne vend toujours pas son écurie de course, il n'y a pas de problème.
1: Il faut rappeler aussi que Virginie avait refusé le rôle d'Intouchable. Alors. Faut pas l'oublier quand même.
4: Moi, j'aime pas me trahir, moi.
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0: Il tire sur tout ce qui bouge.
1: Et Christo, dis-moi, qu'est-ce que tu veux? Ça fait deux heures que tu me fais des gestes, je comprends rien.
2: Tu veux rien?
1: Tu veux rien?
2: Non,
1: je disais... Bon, mais écoute, c'est pas...
2: Je disais juste, tu bois un coup.
1: Ah! Oui, il y avait plusieurs.
3: Oh non.
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3: C'est nul.
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2: Alors, est-ce que vous savez ce qui s'est passé le 2 novembre 1979 à Paris?
1: Ouais.
2: Tout le monde le sait.
1: C'était le lendemain de mon anniversaire.
2: Oui,
1: j'avais 7 ans.
2: Le 2 novembre 1979 à Paris, en plein Paris.
5: Prise de la Bastille.
2: Les gendarmes arrivent avec plein de voitures, ils cernent une autre voiture et ils tirent...
1: Sur Messrine.
2: Voilà. C'est donc... c'est Jacques Messrine, l'ennemi public numéro 1, qui est abattu de, je ne sais pas combien, 5600 balles.
1: Ouais.
2: De
1: 8 grenades, 2 torpilles.
6: Non mais attention, admirez le professionnalisme, tout ça dans la tête.
2: Ouais.
5: 5600 balles, c'était pas 12... encore en euros, hein, 79 d'ailleurs.
2: 12 roquettes, la bombe atomique, ça a été juste.
1: C'était limite.
2: Voilà. Donc le 12 novembre 1979, Jacques Messrine est abattu à Paris. Qui fut le premier journaliste sur les lieux et qui refusa d'ailleurs de prendre des photos?
5: Volinsky.
1: Non, c'est le problème, c'est alors, que lui, c'était des décès et ça prenait trop de temps avec tous les trous qu'il avait.
2: Voilà. Il y a un mec qui est arrivé, c'était le premier journaliste sur les lieux, qui est arrivé le plus vite, et il a refusé de prendre des photos.
1: Ouais, ben ça, il n'y a rien d'insolite.
7: Tu veux savoir qui c'est?
2: Oui.
1: C'est insolite, qui c'est?
2: Oui. Qui fut le premier journaliste?
7: Parce qu'il est connu.
2: Ah oui, bah ben ouais. Oui, autrement, s'il s'appelait Jean-René Dugenou.
1: Ouais.
2: C'est pas tellement
7: mais
2: marrant.
7: Je le connais, figure-toi.
2: Oui, oui. Ouais. Oui. Eh ben oui. Mais il était pas Jean-René Dugenou.
5: Journaliste, photographe, donc. Les
2: oui.
5: Deux,
2: ben oui. Ben c'était un journaliste qui a été envoyé par son journal, parce que c'est eux qui ont eu les premiers l'info. Donc il y est allé très vite, et c'est lui qui est arrivé le premier journaliste sur les lieux. Il n'y en avait qu'un seul.
6: Okay.
2: Avec son appareil photo, et il a appelé son journal, et il a dit, je ne veux pas prendre de photos, parce qu'il y avait trop de flics partout, et tout ça, et ça heurtait ses convictions, et donc il n'a pas pris de...
7: Est-ce que depuis, c'est le journaliste qui travaille à la télévision?
2: Il y a travaillé, je ne sais pas s'il y travaille encore,
1: Est-ce qu'il est encore dit de ce monde, ce monsieur?
2: Oui, bien sûr, oui.
6: Et il est encore en activité?
2: Oui.
6: D'accord.
2: Mais il est plus.
1: Et c'est quoi le? Il y a rien d'insolite. C'était pas le journaliste du journal de Mickey, par exemple.
2: Moi, je trouve que c'est insolite parce que je pensais pas que c'était ce mec qui avait été le premier sur le lieu, tout simplement.
7: Ouais, c'est ça.
2: Voilà.
6: D'accord.
7: Est-ce que c'est un journaliste qui a ton âge?
2: Je pense qu'il doit être, je sais pas qu'il a joué. Ouais, à peu près comme moi, dans 32, 33 ans. Ouais.
7: Donc il a 8 ans de plus.
2: Non, il doit avoir. Non, il doit avoir, je sais pas, une cinquantaine d'années.
1: Mais attends,
2: à peu près,
1: c'est simple, c'était en 79.
2: Ouais, c'était en 79.
1: Bon, ça fait 36 ans. 36 ans, il avait 20 ans, il a 56 ans.
2: Il est toujours journaliste, mais il n'exerce plus son métier de journaliste. Oui, mais il travaille, il n'est pas là.
5: Est-ce qu'on le voyait au journal télévisé, par exemple?
2: Oui, on le voyait souvent, oui, au journal télévisé. Oui, il n'a jamais présenté un journal.
5: Ah!
6: Alors, est-ce que, par exemple, il a eu d'autres professions, du coup, c'est ça?
2: C'est toujours en relation avec sa profession de journaliste, mais il a fait plein d'autres trucs. Oui, après.
1: Il l'a pas fait parce que, justement, c'était un journaliste sportif, par exemple. C'était pas un journaliste de faits divers.
2: Non, du tout.
1: C'était un journaliste de faits divers.
2: C'était un journaliste de faits divers, oui.
1: Mais par contre, il a changé de registre après.
2: Son orientation, après, n'a pas été la même, et il est devenu extrêmement célèbre et très, très connu.
7: Extrêmement célèbre?
2: Ah oui, il est très connu. Oui,
7: Dans la politique?
2: Aussi.
1: Donc c'est un mec, par exemple, je te dirais, mais c'est Michel Drucker.
2: Non, c'est pas Michel Drucker.
7: C'est pas Michel Denisot.
2: Non, c'est pas Michel Denisot non plus, mais c'est bien plus insolite, parce que ça, ce sont des journalistes qui sont toujours, qu'on voit tous les jours à la télé. Ce mec-là, il a touché à tout. À la politique,

0: si vous voulez, mais pas en tant que journaliste, en tant qu'homme.
1: S'il n'était pas mort, ça aurait pu être Léon Zitron, hein, mais...
0: Non, mais ils étaient trop nombreux, Léon.
2: Est-ce qu'il a dirigé
0: Léon, c'est
3: ça, pas va, ça va, ça va. On cherche qu'une personne. Léon Zitron, ils sont 11.
1: Oh, oui.
2: Est-ce qu'il a dirigé un journal?
0: Non.
2: Pour quel journal il a travaillé?
0: Oh là, pour plein.
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5: Les affreux Jojo.
2: C'est possible à faire sérieusement un truc. On pourrait le faire sérieusement, intellectuellement.
5: Oui, mais oui. Ça n'aurait pas d'intérêt.
6: Non, non. On pourrait, ça, t'es sûr?
2: Ça, je veux dire,
6: ça, il y a quand même 28
2: lignes. Jérôme, sans Jérôme.
6: Ça, non, même pas. Non, même non, pas. Je vous fais pas confiance, les deux qui restent.
1: Même si elle nous donne les réponses, ça ira pas long.
5: À propos de réponses, Jérôme, est-ce que tu aurais une question pour nous?
1: Non.
5: D'accord.
1: J'avais une blague super drôle, la page a tourné, je l'ai perdue.
5: Ah zut.
6: Ah non.
1: Ah ouais, je suis déçu.
5: Tu veux que je la trouve pendant que tu poses la question?
1: Non, le U-28, c'était un sous-marin allemand de la Première Guerre mondiale qui coula de manière cocasse. Comment a-t-il coulé ce sous-marin? Ah ça y est, j'ai retrouvé.
6: Ouais. Déjà, il n'était pas dans l'eau quand il a coulé.
1: Il a coulé dans... Bah si.
6: Mais je propose, hein, il te calme.
1: Tu veux qu'il coule où?
6: Sur
1: la dune du Pilat?
2: Il y en a un qui a ouvert la fenêtre. Non, c'est pas...
1: attendez, je vais
6: prendre
1: l'air.
6: Pour jeter sa clope.
5: Alors, d'ailleurs, question, est-ce que vous avez déjà visité un sous-marin, les amis?
6: Non, moi je ne veux pas. Ouh là là.
1: Je ne monte même pas dans les ascenseurs, moi. Alors, c'est un truc...
5: Parce qu'en fait, j'ai eu l'occasion, j'avais accompagné mon père sur un chantier à Saint-Nazaire.
1: Mais toi, pour toi, c'est un loft, non?
5: Et là-bas, il y a un sous-marin de la Seconde Guerre mondiale qui est visitable. Voilà, c'est-à-dire qu'il est posé sur le béton, machin, et vous pouvez visiter un sous-marin de la Seconde Guerre mondiale. Eh ben, effectivement, faut pas être claustro, les amis, parce que c'est vraiment minuscule. Et autant dire que pour être engagé, enfin, c'est-à-dire moi, je suis bien. Tu vois, sur la couchette, moi, ça va.
1: Ben, donc, 1m22, oui.
5: Mais plus grand, fallait pas.
1: Hein. Mais oui, oui, c'est ça.
2: Enfin, c'est grand, le sous-marin.
5: Non, je te parle d'un sous-marin de la Seconde Guerre mondiale.
1: Et l'oxygène, qu'est-ce qu'il apprenait comment?
5: Non, mais je t'assure.
6: Mais il y était que 4 dedans, je crois.
5: Je t'assure que c'est vraiment
2: deux à l'extérieur,
5: minuscule. Alors,
1: ouais. Non, parce que maintenant, il y a des filtres à particules, ils ont fait des progrès quand même, ils doivent avoir la clim et tout.
6: Non,
1: mais c'est sûr qu'il faut pas aimer l'air frais, quoi.
6: Non, puis les premières équipes, ça a dû pas forcément très bien se terminer quand ils ont fait les premiers
1: essais. Ah, mais là, les cassoulets, c'est interdit, je pense. Hein.
6: Je crois.
1: Oh, je pense qu'ils mangent que des salades de tomates, des conneries comme ça, là.
6: Ils ont essayé, ils ont eu des problèmes.
5: Mais Inès disait, dans la...
1: Il arrivait pas à couler le sous-marin. Soirée cassoulet, restait à la surface. Plongez, on peut pas.
6: Mais on essaie, chef, on essaie.
1: Videz les on peut pas, je vous dis.
5: Dans la salle des machines, il faisait au moins 50 degrés. Et il y avait des mecs en permanence, hein.
1: Donc
5: pour faire bah attends. Mais apparemment, alors il devait avoir des pastilles de sel. Alors c'est bizarre, je sais pas exactement comment ça fonctionne, peut-être tu pourrais m'expliquer toi qui connais plein de choses. Mais apparemment les gars qui bossaient là-dedans, ils avaient des pastilles de sel. Alors pourquoi des pastilles de sel quand il fait 50 degrés, je sais pas, dans la bouche, peut-être pour les aider à saliver, je sais pas, mais je sais pas ce que c'était, mais
6: Ouais, mais si tu salives, le problème de la salivation, c'est que c'est ton eau en interne.
5: Bah oui, mais
6: tu vois, c'est pas de l'eau qui vient de l'externe.
5: Ah oui, mais justement, peut-être pour qu'elle reste à l'intérieur, pour pas qu'elle
6: s'en aille.
5: Ouais, je sais pas.
2: Si tu sais pas, donne pas d'explication à la con. Et t'es rentré dans un aspirateur ou dans un sous-marin?
1: Ah oui, parce que ça se trouve, il était dans une cabine téléphonique, lui.
2: Oui.
5: C'était un sous-marin.
6: Dis que c'était un sous-marin.
5: Voilà, j'ai trouvé ça sympa comme visite. Ah oui, et on a eu l'occasion aussi d'écouter les petits bruits. Tu sais, ils nous ont mis, parce qu'il y avait des gars qui écoutent, parce que bon, ils ont pas de vue sur l'extérieur, les gars.
1: Ah
5: donc,
1: bon
5: ils faisaient tout au bruit. Et le mec nous fait écouter, genre, ah, ça, c'est quoi? Je sais pas, une hélice de, il fait, non, ça, c'est un banc de crevettes. Ah, bon. Bruit suivant. Ça, c'est quoi? Bah, pareil, un banc de crevettes. Non, ça, c'est une hélice d'un petit moteur, machin, tout ça. Et pour vous, enfin, pour n'importe qui de pas habitué, tous les bruits se ressemblent, mais c'est un truc de malade. Et les mecs qui étaient...
1: Ouais, c'est comme les oiseaux, quoi, c'est pareil.
5: Ah oui, mais les mecs qui étaient à ce poste-là, ils étaient appelés les oreilles d'or, je crois. Un truc comme ça.
1: Ouais.
5: Et parce que les mecs, ils pouvaient faire la... Mais si.
1: Contrairement à Rocco Siffredi.
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3: Alors moi j'ai un masculin féminin à vous proposer.
5: Vas-y, attention.
3: Alors,
5: je note, j'ai un calendrier.
3: Attention, machine, comment elle s'appelle la rouillée là? La rouquine, la dame là, comment elle s'appelle? Marie.
6: Oui, vas-y.
3: Marie, abîme.
6: Oui. Pas abîme. Masculin.
3: Masculin, bien. Abîme. Monsieur Machin.
15: Hey, allô.
3: Habille.
15: Une.
3: Bien. Virginie.
16: Oui.
3: Aïe.
5: Oui.
16: Masculin.
3: Bien.
5: Oh là là, bien.
3: Christo Alcove.
5: Christo.
17: Une alcove.
3: Mm. Ah oui.
5: Féminin.
3: Ouais.
5: Parfait.
3: Daniel.
5: Oui.
3: Antidote.
5: Antidote.
3: Ça se complique, attention.
5: Une antidote. Non, je me suis couru.
3: Aïe. Perdu.
5: Un antidote.
3: Zéro. Perdu. L'accordéoniste.
18: Oui.
3: Appendice.
5: Alexandre.
18: Un appendice.
5: Bravo, Alexandre.
3: C'est bien. Ouais. Annie Croche. C'est le copine à moi.
5: Une.
17: Annie Croche.
3: Bah oui, mais je viens de le dire, mais je sais pas où il est. Je l'ai pas. Éphéméride.
17: Oui. Un éphéméride.
3: Eh bien, une éphéméride.
17: Non, une éphéméride.
3: Balustre.
5: Balustre?
3: Oui, c'est un truc qu'il y a sur le balcon.
5: Ah bah c'est le balustre.
3: Un balustre, effectivement.
5: Bah oui, mais oui, pas balustrade, le balustre.
3: Ah ouais. Thierry Alonso.
5: Ah, c'est compliqué.
6: Oh là, ça se complique. C'est les deux. C'est ambidextre.
3: Voilà,
6: ambidextre.
3: C'est
5: Thierry.
3: Ambidextre des deux bites. Alors, c'est un jeu, ça, on en refera, mais plus sérieusement, on fera un quiz dans la soirée tout à l'heure.
17: Sérieusement.
3: Hein, ouais.
5: Masculin, féminin, l'hermaphrodite de service.
6: Bravo.
5: Vraiment.
3: Oui, ça.
5: Bah ouais. Hein?
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17: C'est Gad Elmaleh. Ou Jamel Debbouze, tiens, on va prendre plutôt.
5: Oui,
17: ouais. Ou Gad Elmaleh, ouais, ou Jamel Debbouze, ou n'importe
5: comme
17: qui.
5: Comme tu veux. Bah, Gad Elmaleh.
17: Voilà. C'est Gad Elmaleh.
3: Avant-hier, j'étais au tribunal, mais ça, c'est une histoire vraie. Parce qu'autrement, je vais l'oublier. J'étais au tribunal, figurez-vous, mais c'est vrai, hein, vendredi, j'étais au tribunal. Et ceux qui étaient avec moi vont certainement s'en rappeler en écoutant l'émission. J'étais au tribunal, figurez-vous. Eh bien, j'ai constaté.
5: T'étais pas au tribunal.
3: J'ai constaté, comme l'autre jour, Jérôme disait que tous les charcutiers ont des têtes de charcutiers. Vous avez remarqué ça?
5: Oui.
3: Le charcutier a une tête de charcutier.
5: Eh
3: bien, au tribunal, je regardais les avocats. Eh bien, tous les avocats ont des têtes d'avocats. Physionomiquement, ils ont des têtes d'avocats.
5: Ouais,
3: les policiers ont des têtes de flics.
5: Oh non.
3: Figurez-vous.
5: Et les comparés.
3: Et les juges ont des têtes de juges. Et les coupables, mais c'est pareil. Ils ont tous des têtes d'arabes. C'est pardon.
5: Quoi? Bon. Je ne sais pas si je dois applaudir, effectivement.
3: Qui s'y a?
5: Eh bien, oui.
17: Justement, c'est ce jour-là qu'on jugeait ce pauvre garçon qui s'appelle Gamal El Djebouj.
3: Voilà.
5: Je vais dire, vous êtes en train d'écouter ARL.
17: Et ce pauvre garçon, Gamal El Djebouj, qui est invité à manger chez des amis. où il y a beaucoup, beaucoup de monde avec sa gamine. Et il dit à sa gamine, et puis, essuie bien les couverts, hein, comme ça tu te saliras pas les poches.
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2: C'est bon, tout. Qu'est-ce qu'il y a,
17: quoi, on peut pas. Qu'est-ce qu'il y a,
2: on peut pas rire, non.
17: Mais oh,
12: salaud.
17: Oh. Je suis normal, il n'y a rien de...
1: Bon, alors, c'est un homme âgé de 70 ans qui se marie avec une jeune
2: femme. Allez, les vieux maintenant.
1: De 30 ans. Et alors, il demande à son ami, alors comment tu me vois à côté de mon épouse ?
15: Et
1: son copain, il lui fait, mais comme l'oreille du taureau. Et le vieux, il fait, mais comment ça, je comprends pas ? Il dit, mais loin des fesses et tout près des cornes.
12: Ah, très bien.
17: Ah, ça, c'est marrant.
12: Oh, le vieux garçon.
17: T'as figurez-vous tout à l'heure.
12: Tiens, allez-y, Michel.
17: On est bien ici, on est tôt. Hein, on est bien. Et tout à l'heure, là, je faisais le tour des rayons, là, et puis dans ce supermarché, il y avait un gars là qui se choque frontalement avec le caddie de quelqu'un d'autre. Alors il dit, vous pouvez pas faire attention. Oh, excusez-moi, je vous avais pas vu, je cherchais ma femme.
16: Ah, tiens, quelle coïncidence. Et moi aussi, je cherche la mienne. Elle est comment, votre femme ?
17: Oh, ben, vous savez, elle est grande, brune, les yeux bleus, très profonds, des jambes extrêmement bien faites, une poitrine alors généreuse, et puis alors des lèvres charnues. Et puis, elle porte un tailleur noir, très, très serré, décolleté. Eh bien, un petit peu trop près, peut-être, oui. Et puis, un chemisier transparent. Ah. Et la vôtre, comment est-elle ?
16: Oh, ben, laissez tomber la mienne, on va chercher la vôtre, eh.
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1: Alors, je vais vous reposer la question de l'autre jour que j'avais pas fini, parce que elle était bien. Faut que je la retrouve, c'est tout, c'est pas compliqué.
2: On la connaît, hein?
1: Non, on la connaissait pas du tout.
22: Tiens, on la connaît, mais on connaît pas la
1: vous
22: réponse.
1: Vous connaissez la question, mais je vous la répéter quand même.
22: Bah oui, parce que c'était il y a longtemps quand même.
1: Alors oui, pourquoi on dit de quelqu'un qui touche beaucoup d'argent qu'il a touché le pactole?
2: Donc c'est d'origine mythologique.
1: Mythologie grecque.
2: Est-ce que ça a un rapport avec
22: la toison d'or?
2: Oui, la toison d'or.
1: Je sais pas si c'est lui.
22: Jason.
1: Non, c'est pas Jason. Ah oui, c'est Jason.
2: On pourrait remplacer le pactole par le Graal, par exemple. On pourrait dire il a touché le Graal, non?
1: Mais
2: c'est un mec qui a touché un trésor.
1: Le pactole, c'est quelque chose. Ça,
2: c'est un trésor.
22: C'est un lieu. C'est qui est à côté de l'Olympe. C'est la porte de l'Olympe.
1: C'est un lieu, si tu veux. C'est pas un bâtiment.
2: Est-ce que c'était les sorcières Circé qui étaient? Il n'y avait pas de sorcières, non?
22: C'était un...
1: Déjà, faut essayer de trouver les dieux, déjà, qui sont concernés par tout ça.
2: Poséidon?
1: Non.
22: Zeus?
1: Ça a à voir avec...
2: Athéna?
1: Non. Ça a à voir avec le dieu Dionysos.
2: Dionysos. Vous êtes... donc Bacchus pour les Romains. C'est donc Bacchus, c'est le vin. Dionysos.
1: Mais il y en a un autre qui est concerné, qui est d'ailleurs lui, c'est un peu à cause de lui aussi, du coup.
2: Il faisait des bacchanales. Il faisait des fêtes.
1: Le bacchanal avec la morue.
22: La bacchanal.
1: Bacchanal.
2: Il faisait des bacchanales.
22: Oui, dans le tonneau.
2: Oui.
1: Non, ça n'a rien à voir avec le vin. Ça a à voir avec autre chose. Il a accordé un vœu, Dionysos, à quelqu'un.
2: Ah, on l'a rendu bossu. Non, il était dans les marais.
1: Il a accordé un vœu. On lui a accordé un vœu. Lui, il a accordé un vœu à un autre dieu. Enfin, un autre. Je ne sais pas si c'est des dieux d'ailleurs.
2: Ouais.
22: Et ça existe vraiment ce que tu dis ou tu l'as inventé?
1: Déjà, tout ce qui est mythologie grecque, ça existait vraiment, tu crois, toi?
2: Tu peux dire le nom du, au moins de.
22: À de qui l'autre, il a accordé.
1: Ah ouais, mais vous allez trouver après, c'est
22: mais
1: pas
22: non,
1: drôle.
22: Non.
1: Bon, alors le dieu Dionysos a accordé un vœu au roi Midas.
2: Ah, que tout se transforme en or.
0: Ok, et c'est comme ça qu'il est mort, Midas, qu'il pouvait même plus manger, que tout se transforme en or, d'accord.
1: Mais je vois pas Pactole. Par la même occasion.
0: Mais je vois pas Pactole. Mais Pactole.
1: Donc Midas a souhaité que tout ce qu'il touche se transforme en or.
0: Oui.
1: Effectivement. Qui donc s'est avéré bien évidemment un cadeau empoisonné puisque ce dernier s'est retrouvé incapable de boire ni de manger puisque dès qu'il touchait le truc.
0: Ouais.
1: Et l'or c'est assez dur en soi.
0: Puis c'est pas tu le digères difficilement hein.
1: Ouais. Voilà. Donc Midas il a essayé de s'en débarrasser quand même avant de mourir.
0: Ouais.
1: Pas trop idiot lui. Alors, qu'est-ce qu'il a fait pour mettre un terme à finalement cette malédiction ?
0: Il a fait un pactole. c'est
22: toucher le pactole.
1: Et le pactole c'est quoi ?
22: C'est l'antidote. Ça,
1: non.
0: C'est un manteau ?
1: Non.
2: Est-ce que c'est une bosse ?
1: Non.
2: La bosse du bossu.
1: La bosse du bossu. Non, non, ouais. c'est on le trouve dans la nature.
2: Qu'est-ce qu'il y a ?
1: Un trèfle à quatre feuilles ?
0: C'est un animal ?
1: Non. C'est naturel.
2: Pas de trèfle.
1: Non. C'est pas un animal, c'est pas vivant.
2: Ça te dit rien, un trèfle? Non, ça me répond pas.
1: Pas une plante. Non, c'est pas un trèfle. D'accord. C'est pas une plante, c'est pas du tout une plante, c'est,
22: Un arbre.
1: Un arbre? Non, c'est pas végétal.
22: C'est pas minéral?
1: Il y a du minéral dedans.
22: De la terre?
1: Non. L'autre?
2: L'eau.
22: Du rocher?
1: Ouais.
22: De l'eau?
1: L'eau, donc.
2: Donc, il s'est,
1: Le pactole, c'est quoi?
22: Une rivière?
1: Ouais.
2: Oh. Il s'est baigné dans cette rivière.
1: Il s'est lavé les mains dans les eaux du pactole.
2: Et ça l'a débarrassé de cet inconvénient.
1: Je sais pas si ça l'a débarrassé, mais du coup,
22: la rivière est devenue,
1: en or. Et donc, c'est pour ça que quand tu touches le pactole, tu touches beaucoup d'argent. Quand tu touches le pactole, ça se transforme en or.
0: Ah, c'est génial. Alors là.
1: Toucher le pactole. C'est le pactole, c'était comme la Seine, c'était une rivière.
2: Ah. Qui est devenu un or. Eh bien, ouais.
1: Eh oui. L'émission des Infojours se termine pour aujourd'hui. Nous nous retrouvons la prochaine fois. Et oui, madame, c'est terminé. Comme quoi, ça passe vite, le temps. Nous nous retrouverons la prochaine fois. Au revoir, les gens.
0: Au revoir. Au revoir.
1: Au revoir.
0: Au revoir.
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Hello, bonnes vacances. Au cœur de ces années 70, puisque c'est la thématique musicale de ce rendez-vous, 13h, 14h sur Liberté FM. On se souvient de ces années 70, lancées sur les chapeaux de roue économiques et charnels. Elles se seront pourtant bien vite retrouvées le cul entre deux chaises, entre ces années 60 finissantes et les années 80 qui ne sont pas encore là, mais qui sont une perspective. Les années 70, en musique, avec plein de souvenirs et d'anecdotes de ces années-là. 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

Faut-il présenter encore ces artistes des années 70? Pas sûr. Des années 70, puisque nous faisons un plongeon dans cette décennie, celle justement si sexuée et nostalgique des 60s, jusqu'au grand retour du défouloir des années 80. N'y aurait-il donc eu que quelques petits pas englués dans les crises pétrolières, décennies fondatrices de notre vie quotidienne dans bien des domaines? Ces années de plomb méritent pourtant mieux que leur matricule de fossoyeur des 30 glorieuses. La décennie mal aimée qui a l'air de rien, qui est pourtant à jeter les vraies bases de notre vie encore d'aujourd'hui, ces années 70 sur lesquelles on danse avec la période disco, des refrains que l'on connaît par cœur et qui font partie de nos quotidiens, nous rappelant des souvenirs ou bien encore évoquant des moments parfois douloureux, mais c'est le lot de bien des chansons et des tubes ou des succès du grenier de différentes périodes. Les années 70, nous sommes dans ces années 70 et forcément, on va ensemble chanter et danser aussi, pourquoi pas, on pousse un peu les meubles, on prévient les voisins. Nous sommes en 1970 et on va chanter avec Julien Clerc.

0: Le vieux monde se meurt dans ces années 70. En 1976, le pompier peut enfin se conjuguer au féminin. Françoise Mabille est la première femme à revêtir l'uniforme des soldats du feu. Elle intègre la compagnie de Barentin.
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Si l'homme porte encore la culotte, la femme enfile désormais le jean en toutes circonstances. Entre 1970 et 1976, les ventes de ce pantalon unisexe augmentent de 300%, jetant définitivement avec le t-shirt imprimé et les premières paires de Nike en 1972, les bases de nos codes vestimentaires d'aujourd'hui. Au-delà de cette émancipation anecdotique, les années 70 concrétisent surtout la libération de la femme rêvée en mai 68. Après la légalisation de la contraception en 1972, viennent une loi facilitant le divorce, puis le remboursement de la pilule et enfin la dépénalisation de l'interruption volontaire de grossesse en 1975, soit à peu près le cadre de notre vie conjugale et sexuelle d'aujourd'hui. Les chansons de ces années 70 pour vous accompagner tout l'été sur Liberté FM. Boule à facettes avec une idole des années 60 qui traversera aussi avec des hauts et des bas les années 70. C'est un certain Johnny Hallyday avec Gabriel.

les années 70 qui mettent au placard le tourne-dos Rossini, le poisson au beurre ou le canard au sang, lancé par les trois gros, Guérard et autres Bocuse, la nouvelle cuisine secoue les dogmes et impose partout de par le monde la légèreté dans les sauces et les assiettes. Le règne de la cuisson juste, vapeur, papillote ou bain-marie est enfin proclamé. Les portions diminuent tandis que le souci de minceur s'installe durablement dans la société française. À l'autre bout de la chaîne alimentaire, le premier McDo voit le jour en 1979 à Strasbourg. Il en existe aujourd'hui plus de 1200 à travers toute la France. Les années 70, où l'on chante la légèreté avec les émissions de Michel Drucker, Daniel Gilbert ou encore Jacques Martin et Guy Lux qui mettent en avant cette variétoche des années 70, les pâtes d'eff, les colle pelle à tarte qui font le bonheur de la mode et des minettes de ces années 70. C'est Jérôme est au firmament de ces années 70 et du hit parade et notamment avec Kiss Me.

Les années 70, c'est aussi l'île de Wight, en Angleterre. Août 70, cette année-là, la troisième édition du célèbre festival attire 600 000 jeunes. Jimi Hendrix, The Doors, Miles Davis ou encore The Who vont enflammer les hippies. Et la France chante

Une trilogie, celle du parrain, bien sûr, et ce générique, cette musique avec Dalida. Pas forcément les plus sexy sur le plan du design automobile made in France, nos années 70 auront au moins laissé à la postérité la fameuse Renault 5 dont près de 9000 exemplaires circulent encore aujourd'hui sur les routes françaises. Commercialisée il y a un peu plus de 30 ans, cette petite citadine allait hélas subir un an plus tard les coûteuses conséquences du premier choc pétrolier. Après le second, en 1979, jamais plus les Français n'iront à la pompe. L'esprit et le porte-monnaie léger. À noter pourtant que par rapport au SMIC horaire, l'essence n'est guère plus chère aujourd'hui qu'alors. Côté transport, souvenons-nous aussi de l'inauguration du turbo-train futur TGV en 1979.

1972, de l'invention de l'ABS et de l'essence sans plomb en 1975, mais aussi de l'institution du stationnement payant en 1971 et de la carte orange à Paris. Nos chères et tendres années 70 sur Liberté FM, où l'on chante avec une nouvelle génération d'artistes aussi, Alain Souchon.

c'est aussi dans la décennie 70 que l'on prend une mauvaise habitude, qu'on considère mauvaise aujourd'hui, du tout jeter. Et oui, dans les 70s, on jette, par exemple, on jette Bic avec des briquets et des rasoirs jetables. Le briquet Bic, c'est en 72. Et les rasoirs jetables, 1975, deux objets qui sont encore vendus chaque jour à 10 millions d'exemplaires dans le monde. Malheureusement, une autre tradition nous arrive de ces années 70, celle du chômage de masse. Tandis que le consciencieux salarié compte désormais sur son radio-réveil pour pointer à l'heure, d'autres n'en ont plus besoin. En novembre 1974, la France compte ainsi son premier million de chômeurs. Côté mélange des genres, l'année 70 aura auparavant vu la création du SMIC et des stock options. Quant aux millions du loto, ils s'amassent sur la première chaîne à l'appel dès 1976 sur TF1. La première chaîne, si la grande sécheresse de 76 fait germer une conscience environnementale chez les Français, celle du Sahel bouleverse la planète. En 1974, René Dumont est le premier écologiste à se présenter à la présidentielle. Il va rassembler 1,32% des voix.

Claude Nougaro sur Liberté FM 96.1. J'espère que vous êtes en forme dans ces années 70 où l'on chante avec un artiste américain, le Lac Majeur, Mort Schumann.

0: terminer avec un autre artiste américain qui nous a enchanté en français dans ces années 70, un certain Joe Dassin.
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1: Bonjour à tous, c'est Cyril. On se retrouve pour vos idées de sortie. Samedi 18 juillet, sur la commune Les Essarts, Festibrock, c'est une brocante du vide-grenier. Sur place, buvette et restauration ainsi que manège gratuit. Le soir, repas moules frites sans réservation suivi d'un feu d'artifice. Dimanche 19 juillet, sur la commune des Essarts, Festibrock, que brocante vide-grenier. C'est à partir de 7h jusqu'à 17h, restauration et buvette sur place et manège gratuit. Mercredi 22 juillet, à la salle des fêtes de Ménesplé à 20h45, méga loto du foot animé par le club. Spécial bon d'achat, 250€, 100€, 80, 60, 50, 40, 30, 25 et 20€. Il y aura le jeu du bar et la tombola. Vous pouvez réserver votre place en appelant le 06 07 35 20 78. Vendredi 24 juillet à la piscine de Verteillac, c'est la nuit de l'aqua. À 20h, aqua work. À 21h, aqua dynamique. Et à 22h, aqua combat. C'est en partenariat avec le club Évasion Détente Santé. Info et réservation au 06 24 55 40 18. Voilà, c'était vos idées de sortie. Vous pouvez retrouver le détail de toutes ces animations sur le site internet de Liberté FM et sur notre page Facebook. Si vous aussi vous êtes organisateur d'un événement, n'hésitez pas à nous appeler ou à nous envoyer un mail à contact@libertefm.fr. Quant à moi, je vous dis à très vite.
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Bonjour, une petite sélection télé pour votre soirée du jeudi 16 juillet sur TF1 Zodiac, la suite de la série avec Francis Huster, sur France 3 La Stagiaire, série avec Michel Bernier, sur Sister Les Aventures de Tintin, série d'animation, sur M6 Les Trois Mousquetaires Milady, film avec Eva Green en 1627, alors que la France est déchirée entre les royalistes catholiques et les républicains protestants, le roi vient d'échapper grâce aux mousquetaires à un attentat. Sur Nouveau 19, une belle rencontre, film avec Gemma Arterton, une équipe de tournage tente de réaliser un film afin de dynamiser le moral des troupes durant les bombardements subis par Londres pendant la Seconde Guerre mondiale. Une écrivaine talentueuse est engagée. Sur France 2, n'oubliez pas les paroles. Pour célébrer les vacances, Nagui accueille 6 personnalités au profit du Secours Populaire et de son opération Vacances pour tous. On retrouve notamment Alice Paul, Artus et Elena Noguera. Et puis sur France 5, des trains pas comme les autres, magazine sur le thème de la Floride. Très belle soirée télé à tous.

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2: Bonjour à tous, c'est Cyril. On se retrouve pour vos idées de sorties. Samedi 18 juillet, sur la commune Les Essarts, Festibrock, c'est une brocante du vide-grenier. Sur place, buvette et restauration ainsi que manège gratuit. Le soir, repas moules frites sans réservation suivi d'un feu d'artifice. Dimanche 19 juillet, sur la commune des Essarts, Festibrock, que brocante vide-grenier. C'est à partir de 7h jusqu'à 17h, restauration et buvette sur place et manège gratuit. Mercredi 22 juillet, à la salle des fêtes de Ménesplé à 20h45, méga loto du foot animé par le club. Spécial bon d'achat, 250€, 100€, 80, 60, 50, 40, 30, 25 et 20€. Il y aura le jeu du bar et la tombola. Vous pouvez réserver votre place en appelant le 06 07 35 20 78. Vendredi 24 juillet à la piscine de Verteillac, c'est la nuit de l'aqua. À 20h, aqua work. À 21h, aqua dynamique. Et à 22h, aqua combat. C'est en partenariat avec le club Évasion Détente Santé. Info et réservation au 06 24 55 40 18. Voilà, c'était vos idées de sortie. Vous pouvez retrouver le détail de toutes ces animations sur le site internet de Liberté FM et sur notre page Facebook. Si vous aussi vous êtes organisateur d'un événement, n'hésitez pas à nous appeler ou à nous envoyer un mail à contact@libertefm.fr. Quant à moi, je vous dis à très vite.

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0: Bonjour, une petite sélection télé pour votre soirée du jeudi 16 juillet sur TF1 Zodiac, la suite de la série avec Francis Huster, sur France 3 La Stagiaire, série avec Michel Bernier, sur Sister Les Aventures de Tintin, série d'animation, sur M6 Les Trois Mousquetaires Milady, film avec Eva Green, en 1627 alors que la France est déchirée entre les royalistes catholiques et les républicains protestants, le roi vient d'échapper grâce aux mousquetaires à un attentat. Sur Nouveau 19, une belle rencontre, film avec Gemma Arterton, une équipe de tournage tente de réaliser un film afin de dynamiser le moral des troupes durant les bombardements subis par Londres pendant la Seconde Guerre mondiale. Une écrivaine talentueuse est engagée. Sur France 2, n'oubliez pas les paroles. Pour célébrer les vacances, Nagui accueille 6 personnalités au profit du Secours Populaire et de son opération Vacances pour tous. On retrouve notamment Alice Paul, Artus et Elena Noguera. Et puis sur France 5, des trains pas comme les autres, magazine sur le thème de la Floride. Très belle soirée télé à tous.
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1: Bonjour à tous, c'est Cyril. On se retrouve pour vos idées de sorties. Samedi 18 juillet, sur la commune Les Essarts, Festibrock, c'est une brocante du vide-grenier. Sur place, buvette et restauration ainsi que manège gratuit. Le soir, repas moules frites sans réservation suivi d'un feu d'artifice. Dimanche 19 juillet, sur la commune des Essarts, Festibrock, que brocante vide-grenier. C'est à partir de 7h jusqu'à 17h, restauration et buvette sur place et manège gratuit. Mercredi 22 juillet, à la salle des fêtes de Ménesplay à 20h45, méga loto du foot animé par le club. Spécial bon d'achat, 250€, 100€, 80, 60, 50, 40, 30, 25 et 20€. Il y aura le jeu du bar et la tombola. Vous pouvez réserver votre place en appelant le 06 07 35 20 78. Vendredi 24 juillet à la piscine de Verteillac, c'est la nuit de l'aqua. À 20h, aqua work. À 21h, aqua dynamique. Et à 22h, aqua combat. C'est en partenariat avec le club Évasion Détente Santé. Infos et réservations au 06 24 55 40 18. Voilà, c'était vos idées de sortie. Vous pouvez retrouver le détail de toutes ces animations sur le site internet de Liberté FM et sur notre page Facebook. Si vous aussi vous êtes organisateur d'un événement, n'hésitez pas à nous appeler ou à nous envoyer un mail à contact@libertefm.fr. Quant à moi, je vous dis à très vite.

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2: Bienvenue dans cette édition de 19h sur Liberté FM. Dans l'actualité, la justice. Elle annule l'élection de Christian Michalak à la tête de la communauté de communes du Périgord non trôné. Notre invité, Vincent Dechêne, va nous parler du Festibelge, une soirée cinéma. C'est aux promenades de Bourdeil, samedi soir. Enfin, la météo avec des températures quasi conforme aux normales saisonnières autour des 30 degrés pour demain après-midi et on ne parle plus de canicule. Bonsoir, la justice annule l'élection de Christian Michalak à la tête de la communauté de communes du Périgord non trôné. Le jugement a été rendu par le tribunal administratif de Bordeaux un mois après l'élection du 23 juin dernier. La demande d'annulation de l'élection du président et des vice-présidents de cette intercommunalité avait été déposée par la préfecture de la Dordogne en avril. La préfète dénonçait la participation au vote de deux élus qui n'avait pas de mandat de conseiller communautaire. Le tribunal a considéré que cela a altéré la sincérité du scrutin, écrit la préfecture dans un communiqué ce jeudi. La décision remet seulement en cause l'élection de l'exécutif de la communauté de communes du Périgord non trôné. Le 9 avril, Christian Michalak et ses vice-présidents restent bien conseillers communautaires. Les délibérations qu'ils ont votées depuis leur élection restent valables, précise encore la préfecture. Si l'appel est déposé dans un délai d'un mois, il sera suspensif. Cela signifie que le président et ses vice-présidents resteront en fonction jusqu'à la décision définitive du Conseil d'État. Si à chaque fois qu'il y a un coup de canon, il faut baisser notre culotte, on va pas aller bien loin, signale Christian Michalak qui annonce qu'il continue à travailler. Les gens sont très contents, assure-t-il. C'est eux qui se sont accrochés au fauteuil, qui s'accrochent encore et essaient de trouver des solutions pour y rester. Fin de citation.
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2: Notre invité à présent est au téléphone, Vincent Dechêne. Bonjour.
3: Bonjour.
2: Vous êtes le président de l'association Outsiplou. Alors, il va falloir nous expliquer la signification de ce nom. L'invité de Liberté FM pour quelques instants à l'occasion d'une soirée dans le cadre du Festibelge. C'est une soirée ce samedi 18 juillet à 22h sur les promenades de Bourdeil. Un petit rappel, alors bien sûr la signification du nom de l'association et puis le principe du Festibelge.
3: D'accord. Alors l'association, elle a un nom très wallon qui veut dire Outsiplou, qui veut dire écoute s'il pleut. Mais c'est également une localité dans la région liégeoise qui a un peu la signification Outsiplou, ça veut dire Outsiplou les bains de pied à Tombouctou ou ailleurs. Ça veut dire c'est quelque part nulle part. Voilà, c'est un peu un clin d'œil. Pour le restant, effectivement, cette année, on s'est restructuré en créant cette association et on nous présente directement qu'une soirée en ciné plein air en partenariat avec Ciné Passion et qui a lieu le samedi 18 juillet, jour des promenades à Bourdeil. Voilà.
2: Et le film ? Film belge, et je suppose ?
3: Alors, le film est un film, bien sûr, belge, complètement déjanté. Il s'appelle « Tout Nouveau Testament », un film de 2015 du réalisateur Jacob van der Mal, bien connu pour des films tels que « Toto le héros »,« Le huitième jour » ou « Mr. Nobody ». Et ce film a été bien reçu en 2015 quand il est sorti, puisqu'il a été nominé au César à la carrière des réalisateurs à Cannes. Il a été également au Golden Globe, mais un film étranger, et il a reçu les récompenses de Magnus, le pendant belge des César, avec meilleur film, meilleur réalisateur, meilleur scénario, meilleure musique.
2: Les acteurs, quels sont-ils?
3: Alors, les acteurs, on a une belle brochette également. Il y a Benoît Poulvaux, il y a François Damiens, il y a Yolande Moreau, et nous avons même la participation de Catherine Deneuve et une jeune comédienne du nom de Billy Guan qui a été découverte en 2014 par les frères Dardenne et qui joue la fille de Dieu.
2: Alors ce film sera projeté donc en plein air aux promenades de Bourdeil dans le cadre des ciné plein air de Ciné Passion Périgord.
3: Tout à fait, tout à fait. Et ce film est intéressant à notre niveau parce que il est complètement surréaliste. Il est teinté d'humour, il est blasphématoire et il raconte une histoire improbable où Dieu n'a pas un fils mais une fille. Et il est insupportable et l'histoire raconte que excéder sa fille décide de pirater son ordinateur et d'annoncer à la terre entière l'heure précise de la mort de tout le monde. Voilà, et descend sur terre pour trouver des apôtres et lancer de tout nouveau testament.
2: Donc pour passer une bonne soirée ce 18 juillet 22h à Bourdeil, mais on peut arriver un petit peu plus tôt puisque la soirée sera quand même très festive autour de ce film.
3: Alors c'est sûr qu'on va recevoir dès 19h, il y aura de quoi boire de la bière bien sûr, mais qu'il y aura aussi des repas spécialité belge dès 19h, donc entre 19h et 22h. Lors du début de la séance en ciné plein air, il y a 3 heures à passer ensemble, à boire et à manger et à discuter.
2: C'est parfait. Merci beaucoup. Peut-on retrouver sur les réseaux ou sur le net des informations concernant ce festi belge ou l'association proprement dite Outil Blue?
3: Alors, pas directement l'association Outil Blue, mais sur le Facebook Festi Belge à sa page et elle est régulièrement alimentée.
2: Merci beaucoup. Avec d'autres projets pour la rentrée, toujours autour du Festi Belge?
3: Alors, les projets, ils sont là, mais ils sont en réflexion et en préparation. On ne sait pas encore sous quelle forme, mais ils seront à l'intérieur, avec sans doute la participation des cinémas ici autour. Et on verra effectivement ce qu'on y présente.
2: Bon, j'espère qu'on aura l'occasion d'en reparler le moment venu à la rentrée. Merci beaucoup Vincent pour ces quelques minutes sur Liberté FM.
3: Merci à vous.
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2: Du soleil demain sur l'ensemble du département. La vigilance jaune seulement pour la canicule et ce risque élevé pour les feux de forêt. Côté température, 29 degrés à Faye ou encore 30 du côté de Vert. Nous conserverons donc ces températures et ce soleil, donc un temps de saison pour la fin de cette semaine.
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2: Merci d'avoir suivi ce journal. Je vous souhaite une excellente soirée. À demain, dès 6h30, pour votre session d'info sur Liberté FM.

Bonjour, une petite sélection télé pour votre soirée du jeudi 16 juillet sur TF1 Zodiac, la suite de la série avec Francis Huster, sur France 3 La Stagiaire, série avec Michel Bernier, sur Sister Les Aventures de Tintin, série d'animation, sur M6 Les Trois Mousquetaires Milady, film avec Eva Green en 1627, alors que la France est déchirée entre les royalistes catholiques et les républicains protestants, le roi vient d'échapper grâce aux mousquetaires à un attentat. Sur Nouveau 19, Une Belle Rencontre, film avec Gemma Arterton, une équipe de tournage tente de réaliser un film afin de dynamiser le moral des troupes durant les bombardements subis par Londres pendant la Seconde Guerre mondiale. Une écrivaine talentueuse est engagée. Sur France 2, N'oubliez pas les paroles. Pour célébrer les vacances, Nagui accueille 6 personnalités au profit du Secours Populaire et de son opération Vacances pour tous. On retrouve notamment Alice Paul, Artus et Elena Noguera. Et puis sur France 5, Des trains pas comme les autres, magazine sur le thème de la Floride. Très belle soirée télé à tous.

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1: Ouais, j'avais le tout le plus attendu, hein.

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1: Encore une nouvelle édition des artistes ont la parole qui démarre, n'est-ce pas Charlie?
2: Tout à fait. Bonjour Michel, bonjour tout le monde.
1: Eh, hey, vous êtes toujours en forme, vous revenez de vacances?
2: Bah oui, vous m'avez signé mes vacances, donc je les ai prises avec grand plaisir.
1: Mais c'est magnifique. Mais bon. C'est magnifique, c'est magnifique. Les artistes ont la parole, nous avons Maddy qui participe aussi à cette émission, c'est important de le souligner. On va faire la radio, mais pour ce faire, on va peut-être envoyer le générique. Qu'est-ce que vous en pensez, Charlie?
2: C'est une très bonne idée. Allez, top générique.
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0: Les artistes ont la parole, bonjour à vous, très heureux de vous retrouver, soyez les bienvenus, merci d'être ici. Charlie aux commandes également de cette émission, Charlie qui est toujours en forme, bah ouais, comme vous pouvez le constater. Bonjour Charlie.
1: Bonjour Michel, bonjour tout le monde. Avant de commencer, je voulais juste remercier Eric de m'avoir remplacé.
0: Ah oui, voyez, oui, Eric qui vous a remplacé avec un talent incontournable, c'est vrai, on peut le dire. Comme invité d'honneur, nous avons Bruno Chapelle en notre compagnie. Bonjour Bruno.
2: Bonjour Bruno. Bonjour à tous, bonjour.
0: Bonjour et bienvenue dans Les Artistes ont la parole, émission que tu connais en quelque sorte, enfin presque, parce que la dernière fois qu'on t'a vu, c'était sur le Festival Off de Avignon.
2: Tout à fait, oui, on était venu avec le camarade Philippe Chevalier aussi, voilà, qui avait un autre spectacle. Moi j'étais déjà à Avignon, là j'y retourne cette année, donc voilà, toujours en mouvement et toujours... en mouvement théâtral.
0: Toujours en mouvement. Ben justement, on va parler de ton actu dans cette émission, mais il faut savoir que nous allons avoir aussi des rendez-vous incontournables, n'est-ce pas Charlie?
1: Tout à fait. Le rendez-vous de théâtre, entre autres, avec Fabienne Amiac.
0: Aussi. On aura le rendez-vous du cinéma.
1: Oui, avec Eve
0: qui viendra nous parler des sorties ciné de la semaine. Il paraît que vous sortez pas assez au ciné, donc c'est une émission, une chronique incontournable. Nous aurons également un garçon que vous adorez, Charlie.
1: Oui, Dominique Duforest qui viendra nous parler rock and roll.
0: Dominique Duforest qui sera là avec nous pour la Rock and Pop Stories. Les artistes ont la parole, zoom sur Bruno Chapelle. On imagine qu'il y a de l'eau qui a coulé sous les ponts depuis le mois de juillet dernier.
2: Ah ben oui, ouais. une petite année voilà, qui nous a fait blanchir un petit peu plus, mais tout va bien et on continue à œuvrer. Moi, depuis l'année dernière, mais où j'étais... Je jouais donc entre deux avec ma camarade Pascal Michaud au Théâtre Notre-Dame.
0: Ouais.
2: Et j'étais venu donc pour parler de ce spectacle. Cette année, on reprend du service avec le même spectacle et au même théâtre et le même horaire. Donc comme ça, les gens ne seront pas perdus. Mais comme ça s'était bien passé l'année dernière, on a décidé de revenir cette année.
0: Voilà.
2: Encore. Je pense que ce sera la dernière, mais voilà, enfin avec ce spectacle-là.
0: Et ça sera peut-être une occasion pour passer nous voir sur le plateau du Point Presse, qui sait.
2: Oui, bien sûr. oui, on va sûrement se croiser. On essaie de bouger un peu à Avignon, même si on est bien pris par les spectacles et la promotion, mais justement, il faut bouger. Et puis cette année, moi, je n'aurai qu'un spectacle. L'année dernière, j'étais dans Al Capone, je continue à jouer un petit peu sur Paris, là, parce que la production d'Al Capone, que nous jouions l'année dernière au Notre-Dame, a décidé de le programmer aussi à Paris.
0: D'accord.
2: Donc, de temps en temps, on joue en alternance, mais de temps en temps, je retourne jouer Al Capone au Théâtre des Trois Clés, là, à Paris.
0: Voilà. Donc là, sur plusieurs spectacles, hein, simultanément.
2: Oui, je suis sur plusieurs spectacles, mais c'est un petit peu... Moi, je fonctionne comme ça aussi, et tous les gens de ma compagnie, là, nous fonctionnons comme ça, parce qu'on a 6 ou 7 spectacles qui sont montés, qui sont prêts à jouer, et que l'on joue en fonction des demandes des villes ou des programmateurs.
0: D'accord.
2: Et donc, ça nécessite un petit peu d'organisation et de préparation et de répétition à chaque fois, mais c'est assez motivant, parce qu'on passe d'un spectacle à un autre, d'une équipe à une autre, et puis de spectateurs à d'autres spectateurs, d'une ville à une autre, et c'est très, c'est vraiment la vie de tournée. Moi, je trouve ça très agréable, très très motivant. Voilà.
0: C'est très motivant, n'est-ce pas, Charlie? Parce que là, je suis sûr, vous êtes subjugué à jouer plusieurs pièces à la fois. C'est un truc. Là, vous êtes Bobby un peu quelque part.
1: Et oui, je me pose toujours la question, comment font les comédiens? Entre autres, je te pose la question, Bruno. Comment tu peux tout retenir et jamais ça ne se croise les dialogues?
2: Oui, mais tu sais, c'est vrai que tu m'avais posé la question, je me rappelle l'année dernière, sur quand je t'avais dit, je joue Al Capone et puis je joue entre deux avec ma camarade et voilà, je jouais l'un à midi et l'autre à 7h du soir, mais tu sais, il n'y a pas de... Je dirais que c'est un peu comme un cuisinier qui va faire, je sais pas, une tarte tatin à 13h et puis un bœuf bourguignon le soir, il va pas... chaque plat a sa recette. Et là, on retrouve les gens avec qui on a l'habitude de jouer telle ou telle pièce. Et c'est vrai que, en ce qui concerne moi, ma compagnie, on va jouer d'ailleurs une pièce qui s'appelle Hashtag C'est énorme, qui est la dernière création de notre compagnie qu'on va jouer le 5 juin, là, dans quelques jours, près de Lyon, à la Verpillière. Et puis voilà, au mois de juillet, on jouera entre deux à Avignon. Moi, j'ai joué il y a quelque temps là un autre spectacle qui s'appelait Muchas Gracias au théâtre Tête d'Or à Lyon. Et puis voilà, puis on alterne à la rentrée, on en jouera d'autres. Et puis on a aussi des pièces en. On est en train de travailler sur de nouvelles pièces, voilà, pour renouveler un peu. Pour essayer de continuer à garder la tête à peu près à l'endroit, voilà. Mais la mémorisation, c'est une question d'habitude. Hein.
1: C'est un travail que vous avez à faire, c'est votre métier en plus, donc voilà. Mais combien de temps il te faut à peu près pour qu'une pièce soit presque terminée?
2: C'est-à-dire puisque dans la compagnie, dans la bande à chapelle, notre équipe, on produit et on diffuse, on fait un peu tout le boulot de A jusqu'à Z, c'est-à-dire depuis l'écriture jusqu'au spectateur. Et la phase la plus longue, en fait, c'est l'écriture, hein, quand même toujours, qui peut prendre. Moi, je sais que quand j'écris ou quand je coécris, je fais ça aussi au milieu d'autres choses. Mais ça prend toujours. Il faut compter 5-6 mois pour aboutir un texte. Voilà. Et puis après, il y a le montage. Et ça, le montage, les répétitions, c'est un mois, entre un mois et deux mois. Voilà. Pour mémoriser les textes, se les approprier et puis travailler sur la mise en scène et sur l'organisation des scènes, quoi. Voilà. Il faut à peu près un mois ou deux.
1: Pour écrire?
2: Pardon?
1: Tu as des heures de prédilection pour écrire?
2: Les heures de prédilection, c'est quand on. Faut être tranquille, en fait. Moi, j'aime bien écrire. Il y a des gens qui aiment bien écrire, par exemple, dans des cafés, Moi, je suis pas tellement. C'est peut-être mon côté provincial, tout ça, mais j'aime bien être tranquille. Moi, je suis un peu enfermé quand j'écris. Je mets de la musique souvent parce que moi j'aime beaucoup. J'écoute de la musique et voilà, les choses viennent. Mais c'est vrai que quelquefois on se met à travailler à 8-9 heures du soir ou 10 heures et puis à 2 heures du matin on se dit mais qu'est-ce que je fais encore là? Je suis toujours dans mon histoire. Demain matin, j'ai des rendez-vous, je vais être scotché. Mais bon, voilà, tout d'un coup, ça avance, et ben, voilà, il n'y a pas d'heure de près. Enfin, en tout cas, moi, je n'ai pas de.
1: Oui, tu n'es pas du matin.
2: Je n'ai pas de rythme. Voilà.
0: C'est quand même important de dormir la nuit, on va le rappeler à nos auditrices et nos auditeurs.
2: Oui,
0: les artistes.
2: Mais autrement, mais surtout à partir d'un certain âge.
0: Les artistes ont la parole, on va retrouver Fabien Amiens. Qu'est-ce que vous en pensez, Charlie?
1: Une très bonne idée, nous allons partir au théâtre.
0: Oui, on va au théâtre avec Fabien Amiens tout de suite. Bonjour Fabienne.
3: Bonjour Michel, bonjour Charlie, bonjour à l'invité du jour, bonjour à tous les auditeurs des Artistes ont la parole. Alors je suis allée voir le complexe des Inséparables. Il y a 50 représentations exceptionnelles que vous ne devez pas rater. C'est à l'Apollo Théâtre qui se trouve 18 rue du Faubourg du Temple dans le 11e arrondissement de Paris. C'est une pièce amusante, étonnante avec Alexandra van der Noot, Erwin Zirmi, Paul Belmondo et Isabelle Laporte. Alors, Fabienne et Paul s'aiment depuis toujours. Et après 25 ans de mariage, ils s'aiment encore. Mais c'est bien ça le problème. Car tous leurs amis divorcent. Et si être marié n'était pas d'actualité ou n'était pas à la mode? Telle est la question. Et si c'était un scandale aujourd'hui d'être fidèle à son mari ou à sa femme? Alors, ils vont dresser une comédie entre eux, jouer aux amants. Mais vous savez, qui peut se prêter au jeu peut se perdre dans le jeu. Entre faux amants, faux et vrais mensonges, dîner catastrophique, parfaits plans qui partent en vrille, eh bien, je ne vous en dis pas plus. C'est une comédie brillante, jubilatoire sur l'amour, le vrai. Ils sont vraiment exceptionnels, nos acteurs. Alors, c'est le samedi à 16h30, les dimanches à 14h30, lundi à 19h. Il faut réserver, bien évidemment, à l'Apollo Théâtre. Très belle séance.
0: Merci Fabienne. Les artistes ont la parole, c'est aussi de la musique avec Bruno Chapelle, qui est un peu notre disque jockey, on peut le dire. Bruno Chapelle qui adore le son pop rock, le son rock, c'est bien ça, Bruno?
2: Oui. Moi, je suis. Ben voilà, c'était peut-être parce que ça nous ramène à des années de jeunesse, mais c'est vrai que c'est un son moi qui m'a toujours le pop rock des Anglais des années 70-80.
0: Ça tombe bien, on va retrouver tout de suite Aerosmith avec un souvenir, Dream On, c'est dans les artistes en parole.

0: On se retrouve tous sur Liberté FM.
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3: Les artistes ont la parole, bienvenue à vous si vous venez juste de nous rejoindre. Bruno Chapelle, invité d'honneur de cette émission avec Charlie qui m'accompagne. Tout le monde est en distanciel aujourd'hui, c'est fou ça.
4: On ne pouvait pas faire.
3: Écoute. Il y a un truc qu'on n'a pas fait en début d'émission, il y a un rituel Charlie.
4: Il y a un rituel.
3: Bah oui. C'est ça, le rituel, il est là. Non, normalement. C'est sur ce bouton, normalement. On appuie sur un bouton.
5: Bonjour les filles.
6: Bonjour Charlie.
3: C'est magique. Charlie, on sait qu'en deuxième volet d'émission, c'est un peu votre partie. Mais bon, pour ceux qui ont loupé la première partie, eh bien, sachez qu'il y a lesartistesontlaparole.fr pour les podcasts, lesartistesontlaparole.tv.com pour la vidéo. Et maintenant, place à Charlie. Je vous laisse la main, Charlie. Faites seulement ça avec talent.
4: Il nous beurre les tartes. Bruno Chapelle, notre invité. Alors, Bruno, tu débutes dans les années 80.
7: Oui.
4: D'abord avec... est-ce que tu avais fait les cours Simon avant ou après Bouvard?
7: Ah oui, je fais les cours Simon avant, bien sûr. J'ai commencé, je suis arrivé de ma Bourgogne, et puis j'ai fait les cours Simon. Puis après, on a monté une pièce avec Bernard Campan.
4: Avec Bernard Campan.
7: Voilà. Et puis, Charles Levaris était à la mise en scène. Et puis, on a monté ça dans un petit théâtre qui s'appelait le Théâtre des 400 coups, qui était à la Contrescarpe. Et puis après, il y a eu l'émission de, enfin, on a monté quelques autres petites pièces comme ça à gauche, à droite. Mais après, il y a eu le Théâtre de Bouvard qui est venu, nous prendre beaucoup de temps et beaucoup de place. Voilà. Et qui était une très belle aventure. Dans les années 80, à partir de 80, entre 82 et 85, voilà.
4: Hein, tu avais deux complices en plus de Bernard Campan, c'était l'Espalais Chevalier.
7: Ah ben oui, que j'ai croisé. Ben Philippe Chevalier et Régis d'ailleurs aussi étaient déjà au cours Simon avec nous. Et puis on s'est tous retrouvés au théâtre de Bouvard. Après avoir fait un petit peu du café-théâtre, à l'époque on appelait ça du café-théâtre, dans des petites salles à Paris, et on s'est retrouvés tous chez Bouvard pour faire nos sketchs, et voilà, on a continué à délirer un petit peu tous ensemble, et puis après chacun a fait un petit peu sa route, voilà.
4: C'est un exercice particulier le théâtre de Bouvard, parce que vous avez des thèmes, il fallait travailler sur ces thèmes aussi, on vous les imposait.
7: Oui, alors il y a eu plusieurs périodes, mais effectivement, il y avait des Philippe Bouvard nous donnait des thèmes parce qu'il voulait des choses très grand public, très, donc il voulait pas qu'on soit trop barré, trop avec des sujets qui seraient un petit peu plus pas suffisamment large, quoi, voilà. Donc, il donnait des thèmes, mais en même temps, les thèmes, si on n'avait pas envie de les traiter, on les traitait pas. Hein. Donc, et puis dans un deuxième temps, c'est nous qui lui avons proposé des choses auxquelles il n'aurait peut-être pas pensé lui, qui étaient des thèmes un peu plus absurdes, mais une fois qu'on avait l'aval du public, une fois que les gens nous connaissaient, voilà, on pouvait se permettre. Et Bouvard l'avait bien senti, je crois. On pouvait se permettre de faire des choses un petit peu plus absurdes, un petit peu plus barrées, quoi. Voilà.
3: Mais je me souviens bien de cette époque. Mais il y a un truc où je suis en train de bugger. Parce que quand on regardait cette émission, le petit théâtre de Bouvard, il y avait un invité qui tirait une carte au hasard dans la petite corbeille.
7: Ouais. Il tirait des sujets, mais les sujets, on savait pas dans quel ordre allaient passer les sujets.
3: D'accord.
7: Mais on savait que dans le panier il y avait une quinzaine de sujets, parce qu'en général on enregistrait toute une semaine dans le même enregistrement, donc il devait y avoir une quinzaine, une vingtaine de sujets dans le panier, et puis on savait pas dans quel ordre ils seraient tirés, donc on était tous en coulisses. Mmh. Et puis on était prêts à on entendait le titre de notre sketch et on se disait, oh purée, c'est à nous, allez, on y va, boum.
3: D'accord.
7: Et on fonçait avec des textes qui étaient euh, qui était voilà, c'était, il y avait une part d'improvisation et puis il y avait une part de choses qui étaient quand même organisées pour avoir au moins une chute, des effets comiques, enfin voilà, mais voilà.
3: Charlie,
4: des fois à plusieurs pour écrire pour un sketch?
7: Ah oui, on a beaucoup écrit à plusieurs. Moi, j'ai écrit avec Bruno Gassiot, avec Jean-Carole Larrivé, avec Michel Bernier, avec Mimi, avec et puis on écrivait avec Régis Laspalès, avec Philippe Chevalier, Bernard, Pascal Légitimus, voilà, toute cette bande-là, hein, Didier Bourdon aussi, Martine Viciano, voilà, enfin, j'en oublie sûrement, mais Laurent Gamelon, voilà, Jean-François Derec. On était vraiment toute une tribu, là, et c'était rigolo, quoi.
4: Une tribu, belle broche.
7: Il y avait un côté potache, quoi. Il y avait un côté très, ouais. Voilà. Mais qui était très sympa. Et c'est vrai qu'on faisait des sketchs. Quand on regarde certains sketchs ou certains sujets, on se dit, oh là là, aujourd'hui, ce serait tout à fait impossible.
3: Oui, justement, c'est la question que j'allais te poser, Bruno. Ce qui était fait dans les années 80, est-ce qu'on peut imaginer un petit théâtre de Bouvard, en 2026, ce serait pas le même ton, ce serait peut-être pas.
7: Oui, ben ce serait évidemment il y a 40 ans, donc ce serait une autre couleur, mais je pense qu'il faut jamais se dire c'était une autre époque, c'était les choses étaient différentes, on disait les choses plus simplement, peut-être plus. Il y avait pas. Ce qui change beaucoup aujourd'hui, c'est les réseaux sociaux. Hein, dès qu'on dit bonjour, il y a un gars qui dit. Ah oui, mais il a dit bonjour, mais il avait peut-être envie de dire au revoir, en fait. Alors, et puis, dès qu'il y a un mec qui dit, ah, il avait peut-être envie de dire au revoir, il y en a un autre qui relaie, qui dit, ah oui, c'est sûr, il avait envie de dire au revoir. Ben non, le gars, il a dit bonjour, donc c'est tout. Mais les réseaux sociaux amplifient tout. Et à l'époque, il n'y avait pas ça. Hein, donc, il y avait 3 chaînes, on ne se rappelle plus. On a l'impression d'être des dinosaures quand on raconte ça. Parce que le fait qu'il y ait 3 chaînes aussi, ça veut dire qu'il y avait... moi, je c'est un peu mon dada. Ça, il y avait une culture commune. Oui. C'est-à-dire, on était... culturellement, on était tous influencés par... Enfin, on avait tous la même influence de base. Et il y avait des... Moi, je trouve des comédiens, il y avait des grands comédiens, des tout le monde, qu'on aime ou qu'on n'aime pas, tout le monde connaissait Belmondo, tout le monde connaissait Delon, tout le monde connaissait Bourville, tout le monde connaissait... Ouais, bon, aujourd'hui, c'est beaucoup plus disparate. Vous avez des tas de gens qui tournent dans des films, qui tournent régulièrement, et puis on se dit, mais c'est qui ? Et c'est une frange de la population qui les connaît, mais pas forcément. Et c'est pas ça que pour les comédiens. C'est ça pour la musique. C'est ça pour. On n'a plus ce côté culture commune. Tout le monde écoutait Adamo. Moi, j'ai jamais été fan d'Adamo, mais il y avait des tubes. Aujourd'hui, on écoute des trucs. Moi, j'ai mon fils qui me dit « Ah ben oui, mais je lui dis « Mais j'ai jamais entendu. » Et il me dit « Ah bon, mais c'est un truc hyper connu. » Bon, alors, effectivement, on n'est peut-être pas de la même génération. Il y a un côté générationnel, mais il n'y a pas que ça. Il y a le fait que cette culture commune, elle est plus... Elle n'existe plus. Elle est très... Il y a des chapelles, je pourrais dire.
3: Voilà. Les artistes, on en parle. Bruno Chapelle, invité d'honneur de cette émission. Et il t'arrive de sortir au cinéma, Bruno ?
7: Oui, mais je dois reconnaître peu. Je suis allé voir le film que j'ai trouvé super là sur Jackson qui est sorti il y a pas longtemps.
3: Michael, ouais.
7: Ouais, et j'ai trouvé ça super. C'est très américain, mais je trouve que ça. Enfin, c'est comme Jackson. Moi, j'adore Jackson. Ça fout la patate. Ça, voilà. C'est dynamisant. Moi, j'aime beaucoup ce qui dans le monde artistique nous donne du peps, nous donne de l'envie, nous donne du. Moi, j'aime beaucoup quand une salle rit. Parce que je me dis, bah tiens, j'ai peut-être servi à quelque chose. Là, j'ai j'ai détendu les gens, j'ai donné un moment de bonheur. Et moi, j'aime beaucoup dans l'expression artistique, dans le spectacle vivant, que ce soit musique ou théâtre ou bon, cinéma, c'est un peu... C'est pas spectacle vivant, mais d'avoir cette énergie, quoi, de ressentir quelque chose de positif.
3: Du rire, c'est bon pour la santé. Par contre, c'est pas remboursé par la Sécu. C'est comme ça. On va retrouver les sorties ciné de la semaine.
7: C'est ce qu'on nous dit quelquefois sur nos spectacles. On nous dit, vous devriez être remboursé par la Sécurité sociale. Mais j'ai déjà essayé, ça marche pas.
3: On enchaîne sur les sorties ciné de la semaine. Bonjour Eve.
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5: Pour le mercredi 3 juin 2026, le blockbuster historique « La bataille de Gaulle, l'âge de fer » de Antonin Baudry. Fraîchement présenté à Cannes, ce très ambitieux thriller historique, duré 2h39, avec Simon Abkarian, retrace l'effondrement de la France en juin 1940 et la solitude du général refusant de céder. Un grand spectacle, très attendu. Les drames et thrillers. L'affaire Zanetti, de Leonardo Di Costanzo. Le pitch, condamné pour le meurtre de sa sœur 10 ans plus tôt, une femme prétend n'avoir aucun souvenir. Un criminologue rouvre le dossier pour un face-à-face psychologique intense. The Plague, de Charlie Pollinger. Un thriller psychologique américain remarqué au Festival de Cannes l'an passé dans la sélection Un certain regard, qui plonge dans l'Amérique du début des années 2000. Humour et frissons. Scary Movie 6, de Michael Tydes. Plus de 25 ans après le premier volet, la bande originale de la parodie d'horreur revient, avec les frères Wayans et Anna Faris. Ghostface frappe à nouveau et aucune franchise moderne n'est épargnée. Sacharine, de Nathalie Erika James. Un film d'horreur psychologique où une étudiante en médecine, après avoir testé une méthode de perte de poids extrême impliquant des cendres humaines, se retrouve hantée par le fantôme de la personne ingérée. Pour les plus jeunes, Nouveau copain à Puffin Rock, de Jeremy Purcell. Un joli film d'aventure en animation, idéal pour une sortie cinéma en famille avec les plus petits. Il ne vous reste plus qu'à choisir votre séance et à prendre le pop-corn.
3: Merci Eve. Alors c'était pas prévu, mais Bruno Chappelle adore Michael Jackson. On pourrait retrouver un Michael Jackson. Qu'est-ce que vous en pensez, Bruno Chappelle?
7: Oui, si on veut, bien sûr, ça a toujours...
3: C'était pas trop prévu, c'était pas écrit dans le conducteur, mais des fois, c'est bien de contourner le conducteur de l'émission. Et Michael Jackson, un incontournable, et c'est vrai qu'on en parle, et puis il y a eu ce film qu'on vous recommande absolument d'aller voir, quoi. C'est un truc génial. Eh bien, on va retrouver, comme c'est vous, Michael Jackson, dans un petit moment, le temps que le morceau se mette en place. Il faut du temps. Pour ça, on est là, nous, animateurs radio, pour vous raconter de belles histoires. Et voilà Michael Jackson, avec un souvenir des années 80, forcément. Et c'est Beat It. Vous êtes bien d'accord, Charlie?
4: Tout à fait. Et pour revenir au... C'est un film... L'idée par Michael Jackson.

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2: Les artistes ont la parole, c'est aussi dans la poche, et pas n'importe quelle poche, Charlie.
3: Non, non, une grande poche pour recevoir nos invités, et entre autres, aujourd'hui, dans notre grande poche, on a Bruno Chapelle.
2: Voilà, et la poche, c'est aussi ce qui permet de mettre le smartphone pour retrouver les artistes ont la parole en podcast sur lesartistesontlaparole.fr, en vidéo aussi sur lesartistesontlaparole.tv.com. On sait que dans les transports, vous regardez beaucoup les vidéos, même sur le trottoir, il y en a même qui regardent que leurs vidéos et qui ne regardent pas ce qui se passe en face d'eux, n'est-ce pas Charlie? Hein? Vous êtes témoin?
3: Oui, oui, bah oui.
2: Oui,
3: c'est
2: important aussi de regarder en traversant la route. C'est ce qu'on nous a toujours appris à l'école. Bruno Chapelle, invité d'honneur cette semaine sur le réseau national et international de cette émission. Et le micro est à Charlie.
3: Alors Bruno, on va revenir un peu sur ta carrière. Juste à parler un petit peu cinéma dans le film dans lequel tu as joué. Les trois frères, le retour.
4: Ben dis donc, c'est pas un truc récent. Hein.
3: Non, c'est
4: mais on peut en parler. Écoute, oui, ben oui, j'ai joué. Mais comme moi, je te disais tout à l'heure, je vous disais, j'ai commencé avec Bernard Campan au théâtre, et puis après, donc on s'est croisés. Donc effectivement, moi, j'ai été amené quand les Inconnus ont fait des films, ils ont gentiment pensé à moi pour des petits rôles, pour les accompagner dans ces aventures. Donc j'ai joué effectivement dans Les Trois Frères, j'ai joué dans Les Rois Mages. Voilà, et puis j'ai fait des pièces de théâtre aussi avec mes amis Chevalier Las Palès, trois ou quatre pièces dans lesquelles j'ai joué avec eux, Monsieur Chasse au Palais Royal, je sais pas, les menteurs au théâtre sur Paris aussi dans la Porte Saint-Martin, voilà. Et puis voilà, donc différentes aventures qui étaient à la fois amicales et puis bien sûr professionnelles, parce que voilà, on essayait de faire le travail correctement. Mais tout ça, ce sont de bons souvenirs. Oui, les trois frères, c'est super. C'est un tournage où j'avais très peu de choses à faire, et en fait, ça, j'ai mis 3 jours à tourner cette chose-là, parce que ils avaient du retard dans le tournage, donc je suis revenu 3 jours de suite.
3: On va revenir plus loin. En 2005, tu joues dans Le Démon de Midi.
4: Ah, Le Démon de Midi, oui. Oui, ça, alors je suis allé faire ça, c'était avec Michel Bernier, hein, c'était ça. Oui, c'était avec Michel, ça, et c'était Michel là qui tournait son film.

0: toutes les pièces de Molière qui avaient été jouées depuis qu'il est né. Donc c'est toujours un peu la diffusion est en télé, oui, et toujours ou au cinéma. C'est toujours étonnante, quoi.
1: Bruno Chapelle, l'invité d'honneur de cette émission. Pour en revenir à ton actu, Bruno, parce que c'est important aussi de parler du temps présent. Donc, si on comprend bien, là, au mois de juin, juillet, tu vas jouer dans quoi exactement? Qu'est-ce qu'on peut mettre en avant?
0: Le 5 juin prochain, je suis dans une salle à La Verpillière, qui est une petite ville au sud de Lyon, à une vingtaine de kilomètres de Lyon. Et on joue là avec ma bande, on joue une pièce qui s'appelle Hashtag C'est Énorme, qui est une comédie autour d'une influenceuse qui est dépassée un peu par sa propre médiatisation. Voilà. Une pièce que j'ai écrite il y a deux, trois ans. D'accord. Et puis qu'on a montée il y a 2 ans. Voilà. Et que l'on joue régulièrement maintenant. Donc, je vais jouer ça le 5 juin.
1: Ouais.
0: Et puis après, en juillet, ce sera Entre deux. Une autre pièce que j'ai écrite, mais là, il y a un peu plus longtemps, juste avant le Covid. C'est deux personnes qui sont coincées dans un ascenseur et qu'on va jouer ça à Avignon, au festival, au théâtre Notre-Dame. À 12h45 avec ma camarade Pascal Michaud et dans une mise en scène de Jean-Philippe Azéma. Voilà.
1: Ah ouais, c'est un rendez-vous à ne pas manquer. Ça va être chaud pour nous, Charlie. Ça va être chaud pour aller voir cette pièce, Charlie, parce qu'on sera en production nous aussi.
0: Il va
1: falloir courir, hein, Charlie.
0: Voilà, ouais. Mais bon, écoute, ça s'est bien passé l'année dernière. Je pense que, voilà, on va essayer. C'était un très bon festival pour nous. Puis je crois qu'il y a pas mal de compagnies qui étaient très contentes du festival l'année dernière, espérant que cette année, ce sera la même chose. Il y avait beaucoup de professionnels qui sont venus aussi. On a fait pas mal de ventes aussi suite à Avignon l'année dernière.
1: Voilà. Alors, il y a un truc à ne pas louper, c'est que, c'est vrai, c'est les 60 ans du Festival d'Avignon, mais en parallèle, il va y avoir la Coupe du Monde.
0: Ah oui, il va y avoir, oui, ça, évidemment.
1: Allez. Ça va être très chaud.
0: Il va y avoir des soirées qui vont être chargées.
1: Ça va être très très chaud, hein. Oui, monsieur, c'est pour ça qu'on est là, Charlie. Et puis aussi, il y a le Tour de France, qui est, je crois, féminin, qui va passer dans les parages, en plein de trucs. Ça va être chaud cet été, je vous le dis. Les artistes ont la parole. Charlie, une question peut-être.
2: Oui, on va continuer dans les séries dans lesquelles Bruno a joué. Tu as joué dans Intraitable.
0: Oui. Aussi, ouais, dis donc, tu as regardé mon CV avec attention. Hein, Intraitable, je vais te dire, Intraitable, je sais plus du tout ce que c'était, mais je me rappelle que je l'ai fait. Mais ça, c'est il y a déjà aussi, je sais pas, 10-15 ans, non, ça, une bonne.
2: Ah non, il y a 6 ans.
0: Ouais, 10 ans, ouais.
2: C'était en 2020.
0: Ben non, mais dernièrement j'ai joué dans une série qui vient d'être diffusée ou qui s'appelle Merteuil avec Diane Kruger et je jouais j'étais assez fier, je jouais le majordome de Diane Kruger.
1: Waouh. Ah ouais.
0: Et ça j'ai tourné ça, je sais plus au mois de janvier ou février, oui, je sais plus. Et voilà, et ça c'est une série qui est diffusée sur HBO, je crois. Actuellement.
1: Ouais. Une journée type de Bruno Chapelle, à quoi ça ressemble, une journée type?
0: C'est des rendez-vous, quoi. C'est-à-dire des rendez-vous parce que là on parle de tournage par exemple. Alors le jour où on a un tournage, des choses comme ça, tout est bloqué pour le tournage. Mmh. J'ai fait aussi quelques apparitions dans la série Scènes de ménage. Mmh. Quand on a des petits, mais c'est vraiment des vignettes. Moi, ce qui occupe ça, c'est les tournages. Je dirais que c'est, je sais pas, 5 ou 10% de mon temps. Mmh. Mais ce qui occupe mon temps au quotidien, c'est vraiment un travail de relationnel avec les gens chez qui on passe, c'est-à-dire les villes, les programmateurs en province, voilà.
1: Mmh.

0: ça, ce sont des gens qu'il faut appeler régulièrement. Là, je dirais que c'est un travail de relationnel. Voilà. Mais le gros du travail, c'est répétition, c'est représentation, bien sûr. Quand il y a des représentations à donner, souvent sur les week-ends, hein, c'est souvent plutôt sur les week-ends, mais ça dépend. Là, je viens de sortir d'une série où j'ai joué pendant 2 mois et on jouait pratiquement tous les soirs au Théâtre Tête d'Or à Lyon, dans une pièce qui s'appelait Muchas Gracias. Mm-hmm. Et là, j'étais dans un rythme, je dirais, de comédien de théâtre un peu à l'ancienne, c'est-à-dire on jouait du mardi au dimanche et on avait notre lundi pour faire relâche. Mais bon, c'est vrai que maintenant, le théâtre, c'est quand même un petit peu plus... Il y a beaucoup de choses clairsemées. On a moins des rythmes où on va jouer 7 fois par semaine. C'est moins souvent, on va dire.
1: On entend mieux les par derrière. On entend... C'est pas magie, hein.
2: Il s'est sauvé.
1: C'est la mascotte de Charlie qu'on entend, c'est Lynch. Voilà. On fait une caresse à Lynch au passage. Les artistes, on la parle. On imagine qu'il y a des faits de société qui te retiennent l'esprit, Bruno, et sur lesquels tu souhaites t'exprimer.
0: Oui. Moi, je redoute toujours la prise de parole de diverses personnes, artistes ou sportifs ou autres,
1: oui,
0: qui parlent un petit peu de tout et qui donnent leur avis sur tout. Non, je m'abstiendrai, moi, de donner mon avis, mais si on me dit, tiens, quelque chose qui a retenu mon attention dernièrement, c'est que j'ai entendu dire puisqu'on parlait de musique tout à l'heure, vous savez, maintenant, les jeunes, ils écoutent, ils achètent plus. Moi, j'ai été de l'époque où j'ai acheté des vinyles. Mm-hmm. J'étais content d'avoir mon vinyle à la main, de le poser sur ma platine. Puis après, on nous a dit, c'est fini les vinyles. Maintenant, c'est des CD. Et vous allez voir, les CD, ça va durer pendant des années, des années. Ah bon, donc là, on a tout racheté. Enfin, je ne sais pas si vous avez fait comme moi, mais on a tout racheté en CD. Et puis, alors moi, j'aimais bien avoir l'objet CD. Je trouvais qu'il était néanmoins sympa. Peut-être différent du vinyle, mais il était quand même sympa. Il y avait toujours des petites pochettes, des trucs. Mmh. Et puis, maintenant, les jeunes, ils écoutent de la musique, ils achètent. Il y a le marché du CD n'existe plus pratiquement. Donc ils sont sur des trucs Spotify, sur des qui sélectionnent pour eux ce qu'ils ont envie d'entendre. Et j'ai entendu dire dernièrement, mais ça mériterait une enquête, c'est que il y avait une nouvelle tendance des jeunes qui en avaient marre de se faire imposer des
1: pubs,
0: un choix de lecture qui n'est pas fait par eux, hein, qui est fait par le lien qui sait qu'ils vont aimer tel type de musique et qu'il leur fait écouter tel type de musique. Mais il y aurait une tendance à ne plus vouloir être sous cette autorité-là et vouloir revenir à ce qu'on a connu à une époque aussi, c'est-à-dire l'iPod ou ces trucs-là, où on sélectionnait vraiment dans nos appareils personnels ce qu'on avait envie d'écouter. Et les listes de lecture, c'est nous qui les sélectionnions. Mmh. C'est pas un organisme extérieur qui nous impose tel ou tel. Mais même si effectivement nous, ce qu'on a connu à l'époque, c'était les radios qui faisaient ça, hein, parce que les radios diffusaient certaines choses.
1: Ouais.
0: Voilà, c'était pas des. Et je trouve que ça, c'est plutôt quelque chose qui va dans le bon sens.
1: Les gens
0: reprennent un petit peu l'autorité sur ce qu'ils ont envie d'écouter.
1: Comme le vinyle qui revient en force aussi, c'est important de le souligner. Quelque chose qui arrive en force, c'est un morceau que tu adores, c'est Free avec All Right You Know. C'est dans les artistes.
0: On la parole.
1: On sait que tu écoutes ça en boucle, Bruno. Hein.

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2: Grâce à vous et merci de votre fidélité, soyez les bienvenus. Si vous venez juste de nous rejoindre, c'est quand même temps parce que là nous arrivons en fin d'émission. Mais c'est ça la radio, il y en a qui coupent, qui arrivent en même temps, qui repartent, enfin voilà, c'est un monde qui vit. Bruno Chapelle, l'invité d'honneur de cette émission, Charlie à mes côtés, enfin c'est un grand mot entre parenthèses parce que Charlie il est à distance aujourd'hui.
3: Ah ouais. C'est pour changer un peu, mais bon, c'était la des choses qui m'oblige à être en distanciel.
2: Voilà, des fois il y a des situations, on se met en distanciel et voilà. Charlie, une question peut-être pour Bruno. Ouais.
3: Oui, je voulais savoir, Bruno, il y a une série que je regarde assez souvent à la télé. Je t'ai pas encore vu dedans. Tu as tourné dans la série H.
4: Alors moi, j'ai écrit pour H.
3: Ah,
4: j'ai pas tourné. J'ai écrit pour H, oui. Avec Jamel, avec Rick Ramsey. Mais ouais. Moi, j'étais dans l'équipe d'auteurs à cette époque-là. Ouais, ouais. Mais j'ai pas fait le comédien sur H.
3: Comédien. Bon, bah, tant pis. Ouais. Ça, peut-être, hein, ça peut être.
4: Ah non, mais c'était un modèle qui, puis moi j'avais bien aimé ça au-delà de prendre plaisir à écrire. Je trouvais que Eric et Ramsey, ils étaient bien allumés, hein, ils étaient quand même bien à l'ouest, mais Jamel était vachement bien, et puis c'était tourné avec du public live. Et ça donnait une pêche, quoi. Ça donnait un,
3: ouais. Oui, c'était pas un rajout de,
4: Non, c'était un vrai public et les comédiens y allaient, quoi, dans un décor et boum, il y avait le public en face et ça donne de, bah, il y a plein de séries américaines qui ont été faites comme ça, hein, oui. mais ça donne de la patate, quoi, ça donne,
3: bien sûr, sympa,
4: ça. Ouais.
3: Quelle est ta passion lorsque tu écris quelque chose, il y a des déclics pour toi qui dit tiens, je pourrais écrire ça ou je pourrais écrire ça de ce que tu vis tous les jours ou de ce que t'as.
4: Ah oui. Puis il y a aussi des envies techniques après, je dirais. C'est-à-dire que d'écrire une pièce avec du monde ou d'écrire. Quand j'ai écrit cette pièce là qu'on va jouer à Avignon sur l'ascenseur qui s'appelle Entre deux, ben j'avais envie d'écrire une pièce avec simplement deux personnages qui ont une notion du temps tous les deux un peu différente. Et ça c'était quelque chose parce que je connais bien Pascal pour qui j'ai écrit cette pièce et qui avait, elle, cette propension à toujours être dans l'urgence, à toujours être pressé, alors que moi j'ai toujours trois fois le temps et j'ai toujours le sentiment d'être un peu immortel, ce qui est pas le cas, mais et donc je voulais que ces deux visions du temps se regroupent. Et je me suis dit, tiens, où est-ce que je pourrais avoir deux personnages qui sont vraiment dans quelque chose de, qui sont coincés quelque part? Ben, l'ascenseur me semblait évident, et puis voilà. Puis après, ça s'est construit comme ça. Voilà.
2: Bruno Chapelle, l'invité d'honneur de cette émission. Une question qu'on t'a pas posée, que tu aurais aimé qu'on te pose.
4: dis donc, ça c'est tordu comme truc, hein. Mais je sais pas, mais non, écoutez, non, je suis, moi en tout cas, je suis toujours content de parler de ce que je fais, et non, ce que je peux dire, c'est que moi je trouve qu'on fait un métier, comédien, voilà, qu'on soit auteur, on fait un métier super parce qu'on fait un métier, où on abuse les gens, où on essaie de les divertir, on essaie de les émouvoir, et on a la chance de faire c'est unique, quoi. Donc, moi, ça fait 40 ans que je fais ça et 40 ans que j'ai pas l'impression de travailler. Donc, je continue. On m'a dit maintenant que je devais être à la retraite, mais je continue quand même.
2: Tu as bien raison. On en connaît beaucoup, des comme ça. On va retrouver le rock'n'roll tout de suite, ça te dit, ouais. Bruno? On va retrouver Dominique Duforest qui va nous faire la rock and pop story. On va encore apprendre quelque chose, Charlie, sur un single. Hein.
3: Ah bah oui, Dodo nous apprend toujours plein de bonnes choses, donc c'est un plaisir.
2: C'est tout de suite dans les dentistes, sur ma parole.
0: Les artistes ont la parole. Dominique Duforest. Bonjour, c'est Dominique Duforest. Voici Rock et Pop Stories, l'histoire de la musique chanson par chanson. C'est maintenant. Shadé, Smooth Operator, 1984. Comme on le sait, Shadé est d'origine nigérienne, mais ne connaît pas grand-chose du pays de ses parents, qui se sont d'ailleurs connus et mariés à Londres, et ont ensuite décidé de s'installer au Nigeria, où la petite Hélène, son vrai prénom, voit le jour. Elle n'a que 4 ans lorsque ses parents se séparent, et sa mère l'emmène avec elle, retour en Angleterre. Son second prénom, Fala Shadé, qui signifie « la richesse confère la couronne », lui donnera son pseudonyme. Nous n'en sommes pas là. Après avoir suivi des cours de stylisme à la St. Martin's School of Arts, elle fait un peu de mannequinat et de stylisme. Parallèlement, elle devient la chanteuse d'un groupe, Pride, où elle commence à écrire des chansons avec le guitariste et saxophoniste Stuart Matthewman. Ce n'est cependant pas avec lui qu'elle écrit Smooth Operator, mais avec Ray St. John's, le bassiste de Pride. Et quel est le sujet de Smooth Operator ? Un type très à la mode qui vit en jet-setter, les femmes l'apprécient beaucoup et il brise des cœurs sur son chemin. Il n'a aucune tendresse pour elle, mais c'est d'elle qu'il tire ses revenus. En un mot commençant, c'est un gigolo. D'ailleurs, vers la fin de la chanson, elle chante « His heart is cold », son cœur est froid. Au fur et à mesure que les jours passent, Stuart Matthewman et Shadé, durant les concerts de Pride, obtiennent une partie où ils chantent leurs propres chansons. Ce qui ne manque pas d'attirer l'attention des maisons de disques, d'autant que leurs prestations sont de plus en plus courues. Si bien qu'avec une partie des musiciens de Pride qui la suivent, elle forme un nouveau groupe, baptisé simplement Shadé. Leur première apparition dans cette formation, au Even Night Club de Londres, est un triomphe. Plus de 1000 personnes ne peuvent pénétrer dans le club bondé. Elle est signée par le label Epic, qui met en chantier son premier album, Diamond Life, enregistré au studio Power Plant de Londres en 6 semaines. Smooth Operator n'est pas le premier single issu de l'album. C'est Your Love Is King qui sort en premier, le 25 février 84. Puis, c'est le tour de When I'm Going to Make a Living, le 14 mai. L'album est publié le 16 juillet. Et enfin, Smooth Operator en single le 15 septembre. C'est la consécration. Elle se classe 5e aux États-Unis, qui l'avait plus ou moins boudé jusqu'alors. Au total, l'album s'écoule à plus de 10 millions d'exemplaires, en faisant celui le plus vendu par une femme britannique. En 2002, Shadé devient officier de l'Ordre de l'Empire britannique pour services rendus à la musique, une sorte de légion d'honneur au Royaume-Uni. La suite de ses carrières est entrecoupée de longs breaks. Il faut parfois attendre 10 ans entre deux albums. Mais elle est toujours là, et nous en reparlerons sûrement un jour.

0: Merci Dodo, on a appris plein de trucs encore une fois, n'est-ce pas Charlie?
1: Tout à fait, tout à fait. C'est une bonne... beaucoup cette rubrique.
0: Ouais, c'est une rubrique très enrichissante. Enfin, toutes les rubriques, toutes les chroniques sont enrichissantes, mais c'est vrai que Dodo, il se défend bien. Il a beaucoup de travail, ouais. On sent. Bruno Chapelle, cette émission se termine déjà.
1: Oui.
0: Ouais, ouais.
1: Et donc, oui. Le temps passe vite en votre compagnie.
0: Ben, en ta compagnie aussi, alors on n'imagine pas au théâtre. Quelque chose à ajouter pour la route, Bruno?
1: Écoute, non, les gens qui veulent nous retrouver ou qui s'intéressent à ce que l'on fait ou à notre parcours, il y a un site internet qui s'appelle très modestement labandachapelle.com. Voilà. Ouais. Donc, c'est toute une équipe de comédiens qui sont autour de moi, des metteurs en scène aussi, co-auteurs, choses comme ça, et avec qui on travaille. On est une quinzaine à peu près à travailler de temps à autre sur différents projets. Et on a un site qui répertorie un petit peu tous nos spectacles et les lieux où l'on passe et tout ce que nous faisons. Voilà, labandachapelle.com sans accent et nous retrouver sur Internet, c'est notre site.
0: Eh bien, c'est noté. Et puis, on va te retrouver sur le Festival d'Avignon très bientôt.
1: Bien sûr.
0: Voilà, grand moment à ne pas manquer, n'est-ce pas, Charlie?
2: Tout à fait. Bah, t'es le bienvenu, hein, Bruno. Hein.
0: Ah bah oui, t'es le bienvenu.
1: Eh bien, écoute, on se croisera avec grand plaisir.
0: Pas de souci. Quant à nous, on se retrouve la semaine prochaine, n'est-ce pas, Charlie, pour de nouvelles aventures.
2: Eh oui, encore de nouvelles aventures qui vont arriver avec de nouveaux invités. On ne vous dit pas.
0: Ouais, avec des nouveaux. Ouais, avec. Ouais, on vous en dit pas plus, mais en tout cas, oui, de nouveaux invités. C'est vrai que ça sent la fin de saison quelque part, hein, mais on n'y est pas encore. On va se quitter avec Spencer. Ça, c'est un choix de Bruno Chapelle, Davis Group, Spencer et Gim Sam Lovin. Superbe morceau qui est pas bien, mais qui est sympa. Quant à nous, ben, on vous remercie, on vous salue et on vous dit à la semaine prochaine. En attendant, prenez soin de vous. Salut, ciao, bye. Au revoir tout le monde.
1: Au revoir.

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